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1: Et les plantes y sont si nombreuses et si denses qu'il est impossible d'y pénétrer. C'est la forêt vierge, avec ses lianes géantes et ses arbres de 60 mètres. Royaume des serpents, des insectes et des merveilleux oiseaux de couleur, tels les perroquets, les colibris ou les magnifiques veuves de paradis.

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3: Les grands sages ont affirmé que le phénix meurt et renaît quand il approche de sa 500e année. Il ne se nourrit durant sa vie ni d'herbe ni de grains, mais de larmes d'encens et d'amomes. Et le nard et la myrrhe sont ses derniers langes.

chimpanzé en bordure du fleuve Gambie. Avec les gorilles et les orangs-outans, ils sont génétiquement plus proches de l'homme qu'ils ne le sont des autres singes.

0: 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Should I pull Emma?
1: Si le réalisme radiophonique est si efficace, c'est parce qu'il déclenche, comme on l'a vu, les ressources de notre champ de perception auditive. Un simple stimulus, une allusion, un mélange ou une superposition, et voici que, à l'image des quatre plateaux du tourne-disque et des potentiomètres du mélangeur, nos propres enregistrements intérieurs se déclenchent, nos impressions anciennes aussi, à différents niveaux. La mécanique radiophonique se met en prise directe avec le mécanisme psychologique et le rêve se déclenche à partir du réalisme pur. C'est dire que le metteur en onde est une sorte de magicien praticien et que son action sur le rêve est fonction de son pouvoir sur les machines, de sa science de la machinerie associée à son sens de l'efficacité psychologique.

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Géographiquement, la quasi-totalité de la matière cosmique possède un niveau d'organisation rudimentaire, sinon inexistant. Mais dans cet océan chaotique, en certains lieux privilégiés, en certains îlots favorisés par des conditions physiques appropriées, la matière a pu céder à ses tendances organisatrices et accoucher des merveilles dont elle possède le secret.

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0: Il est 9h.
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3: Bonjour à toutes et à tous, l'agenda du week-end et plus si affinité de votre web radio préférée, c'est maintenant ou jamais. Je suis Christophe et j'ai l'immense plaisir de vous présenter les sorties de ces prochains jours avec Roxane. Salut Roxane.
4: Salut Christophe. Dimanche, que se passe-t-il Christophe ?
3: Bah ce dimanche, en fait, il y a un beau programme, assez riche même. Sous la chaleur, on va pouvoir quand même sortir. C'est le troisième, donc ce dimanche 31 mai, c'est le troisième et dernier jour du Festival de dessin de presse de Rabastens, c'est Occitanie. Avec à 10h30, une présentation de l'expo « 100 dessins pour Gaza » tiré du livre étonnant, initié par notre copain Sillé, ça se passe au Café des Sports. Ensuite, à 11h, toujours au Café des Sports, une conférence sur le connard, enjeux et perspectives donnée par le professeur Lablanche. Oui, c'est illustré par des dessinateurs. Et ça permettra d'en savoir plus sur ce sinistre individu,

0: Bon, as soon as possible à l'antenne. Le Café au bord du monde à Salvagnac achève une semaine de déglingos très riche en programmation avec un concert ce dimanche à 17h, celui de l'accordéoniste Florian Demonsan, membre des groupes Pulcinella et Pulciperla. Avec son set baptisé Etrenta, ce virtuose du piano à bretelles vous invite à partager un moment surprenant et intimiste autour de son instrument de prédilection. Il interprétera ses compositions et parlera de son parcours avec humour. Premier pas dans les balles, musique en fin de repas de famille, voyage chez un accordéoniste tzigane roumain, de quoi terminer en beauté ce week-end. Donc c'est Café au bord du monde à Salvagnac. Je pense que ce sera en plus sur les allées, c'est chouette. Alain Legrain de Lavore, un grand concert ce dimanche à 16h, l'ensemble Fortissimo et la Lyre de Lavore, deux ensembles orchestraux associés au Conservatoire de la musique et de danse du Tarn, s'unissent sur scène pour proposer un concert au répertoire varié, West Side Story, Mario Bros, Nausicaa, Uptown Funk, Queen, etc. Le concert est gratuit, mais la résa est obligatoire. Un spectacle de cirque en pleine rue à Albi, proposé par la scène nationale, Nayad, est une création de la compagnie Out of the Blue et sera présenté ce dimanche 31 mai à 17h sur le Pont Vieux. Les deux artistes de la compagnie invitent ici deux autres acrobates apnéistes à les rejoindre dans un aquarium pour poursuivre leur exploration des possibles du corps immergé en s'inspirant du cycle de l'eau. Je pense que ça va être très beau.
1: Ça va être très beau.
0: Toujours à Albi, au Grand Théâtre de la scène nationale, à 18h, l'ensemble vocal de la Vallée du Tarn, dirigé par Marie-Claude Frézoul, et l'Orchestre Mozart de Toulouse, dirigé par Claude Robichoux, propose un concert dédié à Dvorak, deux œuvres au programme, la très célèbre Symphonie du Nouveau Monde et le Requiem. Voilà. À Saint-Sulpice, vous êtes invité à franchir les portes du temps. C'est le troisième épisode de cet événement, gratuit, proposé au parc Georges Spénal, de 14h à 18h, et qui vous immerge au cœur du Moyen-Âge. Découvrez de nombreux spectacles, théâtres, cirques, combats chorégraphiés, ainsi que des espaces ludiques et interactifs, jeux de table, découverte de l'alimentation au Moyen-Âge, vie du chevalier, initiation à l'escrime, et bien d'autres animations. À 18h, un concert du groupe Dayazel autour d'un répertoire de musique médiévale est prévu à l'église de la Bastide. Voilà. Plus d'infos sur armutan.com. Armutan, c'est armutan.com pour en savoir plus sur les portes du temps en Saint-Sulpice ce dimanche 31 mai. Le Cénophage à Gaillac propose à 20h45 sa traditionnelle scène ouverte de la pleine lune. Côté expo, je vous invite à découvrir celle que propose le musée du pays rabastinois Rabastens. Il y a celle consacrée à l'aventure du journal satirique Satiricon, en lien avec le festival du dessin de presse dont je vous ai déjà parlé. Et une autre consacrée à la découverte et aux fouilles archéologiques de la villa gallo-romaine Las Peras. Ce sera aussi peut-être pour vous l'occasion de découvrir ce beau musée situé dans un hôtel particulier du vieux Rabastens, avant de piquer une tête dans le Tarn en fin d'après-midi, évidemment, parce qu'il fait très très chaud. C'est le dernier jour pour découvrir la magnifique exposition consacrée à l'œuvre de Philippe Molitz au musée d'art graphique Raymond Lafage à Lille-sur-Tarn. Ce dessinateur et sculpteur est surtout un buriniste remarqué et reconnu de ses pairs. Puisant son inspiration dans ses rêves, il s'est attardé toute sa vie à représenter des paysages et des personnages fantastiques. Entre architecture et nature, et malgré l'apparente noirceur de son travail, Philippe Molitz s'attache à toujours intégrer une part de vie et de fantaisie dans son œuvre. Le musée de Lille-sur-Tarn, il est ouvert de 10h à midi et de 14h à 18h ce dimanche. Voilà, ma sélection de sorties et de rendez-vous culture est terminée pour ce dimanche 31 mai. Mais l'agenda, lui, n'est pas arrivé à sa fin puisque tu dois avoir quelques infos à nous passer pour la semaine prochaine, Roxane. Isn't it?
1: Yes! It is la semaine prochaine au Café des Sports de Rabastens, un concert d'indie rock, Noise Pump. Pop, pardon, avec le groupe Pop Crime. C'est donc
0: Pop Crime.
1: Pop Crime,
0: pardon. C'est très très bien. Ils sont venus à Rabastens il y a 2 ans et c'est vraiment bien.
1: Ah, voilà. Donc c'est mercredi à 20h. Et la semaine prochaine, c'est aussi l'ouverture de la guinguette Colo & Co avec le collectif Secousse avec un concert mardi à 19h de Jeff Zima, du traditionnel trash blues. Et la guinguette, elle, sera ouverte du mardi au jeudi à partir de 17h. Et enfin, mercredi, c'est la fête au jardin familial de Mazerac à Lille-sur-Tarn avec un spectacle tout public de 7h à 18h, suivi d'un baltrade à 18h. Voilà pour la semaine prochaine.
0: Mais c'est déjà bien, on a un bel agenda, je trouve, ce week-end et puis la semaine prochaine. C'est fini, et puis c'est tout. Hein. On se rendez-vous vendredi prochain pour les nouvelles aventures du Poulpe et de cet agenda. Salut.
1: Salut.
0: Le morceau que nous écoutons pour clair cet agenda de Radio Octopus s'intitule Tate quieto, si. Il est signé Pulciperla, groupe dont Florian Demonsan être l'accordéoniste, lequel Florian, et sera en concert ce

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2: Bonjour Focus, décidément ces jours-ci n'arrête pas de sortir du studio de Radio Octopus. Ben, c'est parce que c'est le printemps et donc on a envie de rester dehors. En l'occurrence, on est à Rabastens et on est venu participer à l'inauguration de l'espace Co. Co pour collectif. Je suis avec trois personnes qui ont porté ce projet et qui ouvre là ces jours-ci à Rabastens. Florent, tu fais partie des fondateurs de cet espace. L'idée vous est venue comment ?
5: On était plusieurs à se mettre dessus. On considère que d'avoir des espaces pour se retrouver, pour discuter, pour s'entraider et réfléchir collectivement, c'est quelque chose de nécessaire. Donc voilà, c'est des espaces qu'on a besoin. Donc quand il y a l'occasion d'en faire un, on en profite. Donc on s'est mis à plusieurs, à six, pour commencer cette aventure et après dans le but de l'ouvrir vachement plus largement.
2: Mathieu, toi aussi, donc, tu as été aussi dès l'origine à la création de ce lieu. Mmh. Vous vous êtes fixé des objectifs précis quand vous avez commencé à en parler ?
6: Je crois qu'on avait surtout envie que chacune propose des activités militantes, politiques, sociales, avec l'envie de proposer de l'aide à des gens ou proposer de l'aide ou de l'accompagnement sur différents sujets. La langue, l'aide administrative, des choses comme ça, la bouffe. Enfin, il y a eu un petit brainstorming un petit peu. Et l'idée, c'était un peu ça, quoi. Moi, j'avais envie un peu de participer à ça et aussi pour rencontrer des gens dans le coin. Ça fait pas longtemps que je suis là. Et de voir qu'est-ce qui était possible d'engendrer dans ce petit lieu, quoi.
2: La troisième personne qui est au micro, c'est Sarah. Toi aussi, tu as été des prémices de l'espace Co. Tu as trouvé quoi dans cette aventure, si j'ose dire ?
7: C'est que le début, du coup, c'est un peu difficile de se projeter. Mais on a fait quand même pas mal de réunions avec différentes personnes qui avaient envie d'être là pour voir les idées et voir les évolutions possibles. Donc, on est en train de mettre en place petit à petit, mais c'est pas fermé. Et s'il y a d'autres personnes qui ont envie de proposer des choses, ça peut être un espace ouvert à d'autres propositions.
2: D'après toi, on manque de ce genre d'espace qui sont un peu neutres, enfin neutres au sens hors administration, institution, etc. C'est peut-être ça qui vous a fait envie ?
7: De prendre ça en main, nous aussi, de proposer des choses différentes et puis de ce côté-là, entraide, sans forcément passer par des institutions qui, heureusement, sont là aussi, hein, mais en tout cas, de proposer autre chose et d'être acteur, actrice des propositions et des idées.
2: Florence, est-ce une façon d'être citoyen, de faire l'espace Co ?
5: Oui, de toute façon, c'est le fait de s'investir localement dans quelque part et de co-construire ensemble, et ça fait partie du vivre ensemble et donc d'être citoyen.
2: Vous n'êtes pas parti d'un recensement de compétences des uns et des autres. L'idée, c'était quand même de dire on a peut-être des besoins sur certaines choses, des démarches qui sont difficiles, etc. Et on va essayer d'aider les gens.
5: Je pense qu'on est parti surtout de la volonté d'avoir un espace qui serait mis à disposition aussi, puisque nous, on propose ce qui nous fait envie, ce qui nous semble logique, ce qui est nos compétences, ou du moins ce qui peut être de l'ordre de nos compétences. Donc du coup, là, on a une bibliothèque, on a aussi admis régulièrement aussi une permanence d'aide administrative. Mais en fait, il y a plein de besoins que nous, on n'a potentiellement pas vus. Il y a plein de choses qui peuvent être utiles et faire plaisir et rendre service à des gens dont on n'a pas les compétences. Mais il peut y avoir des créneaux de mise à disposition pour ces choses-là, justement, que d'autres personnes puissent se saisir aussi de l'espace. En gros, c'est vraiment un lieu qui est là et qui va pouvoir être utile. Nous, on a passé du temps, on va dire, surtout un petit noyau de personnes pour fixer le fonctionnement. Et le but, après, c'est qu'on ne soit pas en charge de tout et qu'on ne soit pas les maillons totalement essentiels, quoi.
2: Donc justement, ce lieu, il est ouvert à des gens qui voudraient s'y retrouver pour faire des choses. Il y a un cahier des charges, des contraintes en matière d'activité. Mathieu ?
6: Les contraintes, oui, c'est d'être, j'allais dire politique, mais de pas faire de la culture pour faire de la culture, de pas faire de l'associatif, enfin je veux dire de l'associatif, mais en tout cas d'avoir une perspective, une démarche politique, militante, féministe, écologiste.
2: Sociale aussi.
6: Sociale, c'est d'avoir une démarche un peu portée par des valeurs qu'on a chacune discutées ici. Et oui, il y a un règlement intérieur, les gens ils devront signer ce règlement intérieur. Voilà, on est ouvert à tout et après, on peut aussi en discuter avec les gens quand ils arrivent là pour...
2: La bibliothèque, alors, elle est particulière. C'est pas une bibliothèque comme une autre. C'est pas, il n'y a pas la collection Harlequin, a priori. C'est plutôt une bibliothèque libertaire. Qui peut m'en parler ?
5: Alors, c'est un projet que j'ai porté en 2013, quand j'ai commencé à la monter. Après, j'ai bougé pas mal, donc elle s'est déplacée en fonction de mes déplacements aussi. Il y a eu un moment où j'avais plus d'espace non plus, elle est restée dans les cartons pendant très très très longtemps. Donc là, c'est vraiment un plaisir de la ressortir. On voit aussi les évolutions des époques, parce que depuis le temps, je suis en train de regarder certains casiers, je suis là, ouh, c'est tout vide, et qui sont pourtant des questions, en fait, qui sont des vraies questions de société à l'heure actuelle, et que ça fait quelques années que c'est des questions de société, ou que... Donc là, tu as l'air...
2: Par exemple ?
5: Bah, tout ce qui est les questions du genre et tout ça, il y a 10-15 ans, on n'avait pas autant travaillé dessus. Et du coup, je suis là en train de dire, là, va falloir combler des trous. Et justement, c'est cool. On voit aussi l'évolution de la société et des livres avec ça. Donc ouais, c'est une bibliothèque qui est montée. Donc c'est une bibliothèque libertaire, donc avec ses courants de pensée, ses courants d'entraide. Donc on a... Donc ça sort bien sûr libertaire, l'anarchisme, et ça va bien au-delà de ça, avec beaucoup de réflexions sociales et sociétales dessus. Mais voilà, c'est une bibliothèque militante et engagée, il n'y a pas de doute sur le sujet. Et voilà, je pense que c'est des livres, des pensées qui me tiennent à cœur et qui permettent en fait aussi qu'on ne trouve pas partout. On a de la chance d'avoir une très belle librairie aussi à Rabastens. C'est pas le cas dans toutes les villes, mais voilà, ça permet aussi d'avoir accès à cette connaissance gratuitement.
2: Les gens pourront emprunter des livres ou ils les consultent sur place ?
5: Alors le but, c'est vraiment de les emprunter, de prendre le temps de les lire, parce que bon, consulter sur place, moi je rentre pas dans une bibliothèque et je peux pas lire un livre entièrement comme ça. Donc le but, c'est voilà, c'est de pouvoir les emprunter et les lire.
2: Il y a une activité qui est l'aide administrative, hein, Mathieu. L'idée, c'est quoi ? C'est d'accompagner les gens qui ont des difficultés avec, des services publics comme la CAF, France Travail, tout ça.
6: Oui, exactement. C'est d'accompagner des personnes qui sont en difficulté, soit parce qu'il y a des problèmes de papier, mais aussi peut-être des problèmes de phobie administrative, d'écriture, et que les gens puissent être dans un lieu où c'est un peu bienveillant, un peu chouette, et qu'on puisse aider les gens au maximum sur ces démarches-là, qui sont de plus en plus compliquées, avec de plus en plus de flicage. Et l'idée, là, c'est pas d'aider la CAF, mais c'est plutôt d'aider les gens à avoir des dossiers complets et lisibles, quoi. Voilà.
2: De qu'ils puissent accéder aussi à leurs droits.
6: Accéder à leurs droits, quoi. Voilà.
2: C'est une sorte d'activité un peu d'écrivain public, non ?
6: Exactement.
2: D'accord, ok. Merci pour la brièveté de ta réponse. Vous imaginez d'autres perspectives pour l'espace co ? Ou pour le moment, bon, c'est vrai que c'est le début, hein, les prémices, on inaugure aujourd'hui, donc on ne va pas dire que dans 10 ans, l'espace co va avoir telle ramification. Dans votre esprit, Florent, est-ce que l'idée, c'est quand même aussi de diffuser un certain nombre de valeurs ? Vous avez beaucoup parlé d'entraide, et je pense que c'est une notion importante pour vous.
5: On a lancé la bibliothèque et l'aide administrative. Je sais qu'il y a eu des discussions qui avaient été faites pour des espaces de réunion en non-mixité. Du coup, c'est clairement une possibilité ici. On avait envisagé aussi l'épicerie solidaire, de pouvoir avoir un frigo ici pour pouvoir le faire, mais en fait finalement il n'y a pas eu le besoin. Voilà, après la porte est ouverte à ça. Pour l'instant on essaye de se concentrer justement pour donner l'espace possible et de nous tenir ce qu'on a lancé.
2: Sarah, justement, on sait que bon, il y a pas mal de dans le coin, dans le Rabastinois, il y a pas mal de gens qui réfléchissent à des initiatives un peu qui se rapprochent de la vôtre. Bon, il y a déjà une structure qui s'appelle l'Espace de vie sociale, qui a d'ores et déjà des activités, hein, Koufouleux et à Rabastins. Je sais aussi qu'il y a un petit projet qui commence à naître de caisse de mutuelle d'alimentation. Est-ce que c'est des projets auxquels l'Espace Co pourrait se greffer et contribuer?
7: Oui, on avait eu une réunion pour parler justement de l'épicerie solidaire et voir qu'est-ce qu'on pouvait faire là-dedans. Et en fait, en effet, la TPS avait apporté une réponse aux besoins. Du coup, nous, on n'a pas trouvé notre place actuellement là-dedans, mais c'est ouvert. Et bien évidemment, toute personne qui a une idée ou quoi de fonction à ce lieu peut se greffer, peut nous contacter. Si vous voulez, je peux donner le mail de contact.
2: Ah ben oui, c'est important parce que de toute façon, ces informations de contact, elles sont hyper importantes. Parce que si on veut accéder à l'Espace Co, ben, il faut vous contacter pour pouvoir connaître un peu l'adresse. Et puis effectivement, pouvoir profiter des services que vous proposez.
7: Alors du coup, le mail, c'est espaceco, donc il n'y a pas de point, il n'y a pas de tiré, c'est espaceco, voilà. @systemli.org. Systemli, c'est systemli.org.
2: Pas de numéro de téléphone, non, juste le mail et puis voilà, ok. On va se quitter sur un morceau de musique. Est-ce que vous avez une idée ou c'est moi qui décide? Il y a une chanson que tu voulais écouter, Mathieu.
6: J'ai oublié le nom et je vais pas chanter parce que...
5: Allez.
6: Mais je sais plus qui c'est.
2: Le refrain, il fait quoi?
6: Il faut qu'il tombe, tombe, tombe. 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
2: On va le trouver. Merci, merci à vous trois. Merci à l'Espace Co pour cette inauguration. Et puis, bon moment collectif, puisque c'est de ça dont il s'agit. Merci, au revoir et à bientôt pour un prochain Focus sur Radio Octopus. Salut.

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2: 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Bonjour chers auditeurs.
6: C'est parti pour la troisième émission de Fil des Saisons, au collège Pierre Saint-Sulpice.
2: Avec la saison, la programmation des spectacles, tous les mois à Rabastel.
7: Pour aujourd'hui, une émission pas comme les autres, un invité pas comme les autres,
8: un spectacle pas comme les autres.
9: Nous recevons Stéphane Filoc, clown, cascadeur, acteur,
10: agriculteur, conneuriste,
11: psychologue,
9: entre autres.
11: Présente Ma vie de grenier, théâtre clown déjanté, drôle,
2: rocambolesque.
11: Au programme Portrait chinois, interview et un j'aime pas.
10: Une émission réalisée par le groupe Ulysse du collège. Mathieu,
11: Fabio,
8: Kelly,
11: Enrique,
8: Flavie,
2: Clément,
12: Yacine,
2: Valentin.
11: Ce soir, vous êtes à Rabastens pour préparer votre dernier spectacle Ma vie de grenier. Pouvez-nous le présenter en 17 mots, trois quarts ?
13: C'est un spectacle sur la trahison, les gens qui sont crédules, qui font trop confiance et qui se font avoir un petit peu toute leur vie. Tu peux calculer, il y en a 18. J'ai un peu débordé.
8: Nous allons commencer par un portrait chinois, si vous voulez bien.
10: J'étais un objet, lequel seriez-vous ?
13: Je serais un couteau. Parce qu'avec un couteau, on peut sauver la vie et on peut la retirer aussi pour certaines personnes qui n'ont pas forcément une place importante sur Terre.
11: Si vous étiez un animal, vous serez lequel ?
13: Un lamantin. C'est une espèce d'éléphant de mer. C'est un truc tout calme qui fait peur mais qui mange des algues et qui se fait juste charcuter par les hélices des bateaux à moteur et qui n'a rien demandé à personne.
14: Si vous étiez un fruit, lequel seriez-vous ?
13: Un melon. Je crois que c'est le fruit le plus juteux et sucré qui existe dans notre environnement. Un melon, c'est pas mal.
11: Si vous étiez une planète, laquelle seriez-vous ?
13: Je serais Ganymède. C'est une des plus grosses systèmes du système solaire. C'est la plus grosse.
11: Si vous étiez une cascade, laquelle seriez-vous ?
13: La cascade qui me fait le plus rigoler, c'est... ce qu'on appelle la cascade domestique, c'est mettre ses mains dans les poches, être à genoux, se relever et que les mains n'arrivent pas à sortir de la poche, ce qui fait qu'on perd l'équilibre vers l'avant et on se fracture la tronche par terre et c'est très très drôle. C'est la plus petite qu'on puisse faire.
2: Si vous étiez un univers, lequel seriez-vous ?
13: C'est l'univers des super-héros, les Strange, Spider-Man et Iron Man, tout ça. C'est un peu ce qui a bercé mon enfance.
8: Si vous étiez une couleur, laquelle ne seriez-vous pas ?
13: Si j'étais une couleur, laquelle je ne serais pas ? Le orange. Je crois que c'est quelque chose qui ne me correspond pas trop, qui m'énerve. En fait, ça m'énerve quand je mets du orange.
11: C'est un métier, lequel ne seriez-vous pas ?
13: Plaquiste. C'est des gens qui posent du placoplâtre un peu partout dans les maisons. Le placoplâtre, c'est un truc qui est nul, c'est pas solide, c'est pas terrible. Puis surtout, mettre des trucs au plafond, c'est hyper fatigant. Ou carreleur, voilà, carreleur, c'est mieux. Avoir les genoux esquintés, aspirer la poussière toute sa vie.
14: Merci pour toutes ces précisions. C'était très instructif. Nous commençons à vous connaître par cœur.
12: Enfin, presque.
14: Mais ce n'est pas fini, car nous avons encore plein de questions.
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10: Vous êtes à la fois acteur, cascadeur, clown, tatoueur, professeur, régisseur, réalisateur de vidéos, d'acteur de compagnie, lanceur de couteaux et peut-être beaucoup plus.
9: Mais quel est votre métier en fait ?
13: La restauration du bonheur des autres, très prétentieusement. C'est faire en sorte que les gens aillent mieux. C'est une devise, ça. Chaque chose en même temps. C'est ma devise.
11: Pourquoi avez-vous commencé votre métier si tôt, clown cascadeur, dès l'âge de 9 ans ?
13: Parce que à 17 ans, je travaillais dans un garage et quand j'ai vu la vie qui se présentait à moi, je me suis dit, j'ai vraiment pas envie de faire ça. J'ai fait mon choix, en fait.
7: Vous jouez dans la rue, c'est plutôt étrange.
13: Dans la rue, il y a toutes les sortes de personnes possibles et imaginables. Dans le théâtre, c'est des gens qui doivent payer pour aller voir des spectacles. Donc je joue dans la rue parce que j'ai fait le choix de faire des spectacles gratuits où tout le monde pouvait accéder aux conneries que je faisais, en fait. C'est un petit peu ça, que ce soit accessible à tous.
12: J'ai vu que vous lancez souvent des couteaux sur les gens. C'est pas dangereux ?
13: Bah évidemment que c'est dangereux. Mais c'est quelque chose que j'ai pratiqué très très longtemps. Et ça se fait, c'est assez rare, en fait. Donc du coup, c'est un petit plus dans un spectacle de faire quelque chose qui est rare.
12: Ok. Pourquoi vous faites des trucs c'est pour vous démarquer que vous faites des trucs rares.
13: Ben, quand tu fais du spectacle, tu essayes de faire des choses un petit peu originales. Si tout le monde faisait les mêmes choses, ce serait un peu pénible, en fait. T'imagines, tu vas voir un spectacle, tu dis, oh ben oui, mais j'ai déjà vu ça la semaine dernière, donc tu y vas une fois, deux fois, puis après tu dis, bah non, s'ils font tous la même chose. Donc ouais. Évidemment, c'est trouver des choses originales, pertinentes. C'est une recherche permanente, en fait, de faire du spectacle.
12: C'est à quel âge vous avez commencé à lancer des couteaux ?
13: À 17 ans.
7: Oui. Comment réaliser une cascade ?
13: Alors, pour réaliser une cascade, il faut être très calme, bien tout calculer, parce que le principe de la cascade, c'est de réussir à chaque fois. Si on fait une cascade et qu'on se plante, on est grillé dans le métier, et puis ça ne fait pas professionnel, on met une équipe en porte-à-faux, et donc comment on prépare une cascade, c'est d'être sûr qu'on est capable de la réaliser. Quand on ne sait pas, on délègue à des gens qui sont des spécialistes aussi, quand on ne connaît pas le sujet. Donc moi, ma spécialité, c'est faire des cascades en voiture, en moto, des chutes de hauteur ou du combat ou des choses comme ça. Et quand je ne sais pas faire, je délègue à des gens qui sont spécialistes, comme ceux qui travaillent avec le feu, ceux qui travaillent sur les chutes de grande hauteur, ceux qui travaillent sur les arts martiaux, des choses comme ça.
12: Combien de mètres vous faites votre cascade ?
13: Là, tu es en train de parler des chutes de hauteur, c'est ça ?
12: Oui, parce que l'image que j'ai souvent des cascades, c'est souvent des grosses cascades de hauteur là, et tout et tout.
13: Je me contente de faire des chutes pas forcément très hautes, qui vont pas plus de 10 ou 12 mètres. Mais les chutes qui m'intéressent le plus, c'est par exemple de partir avec une voiture et de sauter dans l'eau. Ça m'amuse.
8: Vous n'êtes pas un professeur comme les autres, c'est vrai ?
13: Oui, à partir du moment où j'ai aucun diplôme, à partir du moment où j'ai fait très peu d'études. En fait, c'est juste la transmission qui m'intéresse et je pars du principe que les gens n'ont pas de temps à perdre et moi non plus. Du coup, c'est très synthétique. Je donne beaucoup d'informations, leur donner plein d'outils pour gagner du temps, en fait. Il y a des gens qui sont aptes à avaler plein d'informations en peu de temps. Et c'est ce que j'aimais pas à l'école, parce que j'avais l'impression que ça traînait, que c'était très long, qu'on répétait sans arrêt la même chose et tout ça. Donc, j'aime bien quand c'est balancer plein d'informations et les gens récupèrent que ce qui les intéresse, en fait.
2: Pourquoi vous voulez faire rire les gens ?
13: Parce qu'il y a beaucoup trop de monde sur la planète qui essaye de les faire pleurer, en fait. On faisait pour compenser un peu dans la balance.
10: Pour terminer, donnez-nous trois titres que vous écoutez dans votre bain.

0: Peter Gabriel qui chante avec Kate Bush. Mais il le chante beaucoup mieux que ça. Don't Give Up de Peter Gabriel. Des chansons de Peter Gabriel, qui est quelqu'un qui fait de la chanson un peu universelle. Chopin.
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3: Merci de toutes ces confidences, mais c'est pas fini. 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
4: Les fruits.
0: J'aime les fruits, oui.
4: Le fruit du dragon.
0: Le fruit du dragon? Qu'est-ce que c'est que ça?
4: C'est le pitaya, c'est un fruit qu'on trouve seulement dans l'extrême est de l'Asie, dans lequel l'extérieur est rouge avec quelques petites pointes vertes, et l'intérieur c'est un peu crémeux, c'est un peu sablonneux crémeux avec des graines, avec des tonnes de graines à l'intérieur. Des graines noires dans une cœur blanche. Tout est comestible là-dedans.
0: J'ai bien fait de venir à l'école aujourd'hui, moi.
4: Les repas chinois.
0: Ouais, j'aime ça, oui.
4: La musique. L'école.
0: Non. Non, merci, faut dire.
4: Le bruit.
0: Je déteste le bruit.
4: Quand ça couine.
0: Je répare.
4: Les films de James Bond.
0: Oui, c'est rigolo, ça. Oui, j'aime les films de James Bond.
4: La marionnette jaune, Marc.
0: Non, parce que c'est trop vulgaire.
4: La peinture à l'eau.
0: Non, j'ai horreur de la gouache.
4: Les livres pour enfants, les... Vous les aimez pas, ou si?
0: Si, c'est même très très important. C'est des histoires qu'on raconte aux enfants, on peut trier. Il y a des livres magnifiques, je pensais à la Pomme et le Papillon, par exemple, qui est un livre sur la progression. Non, c'est très très important, les contes. Les livres, c'est les choses les plus importantes qui existent, c'est les histoires, l'imaginaire.
4: Les vides-greniers d'abord, les vides-greniers.
0: J'aime bien y aller, mais j'aime pas les faire. J'aime pas les gens qui arrivent à 5h30 du matin, les espèces de vautours qui essayent de marchander à tout prix des choses, les antiquaires, les brocanteurs, ça j'aime pas. Mais j'aime bien aller pour acheter des cochonneries, oui.
4: Le danger. Le danger.
0: Non, j'aime pas le danger. J'aime le danger de la vie, en fait, comme tomber amoureux ou ressentir des choses, mais pas me mettre en péril, puisque mon métier, c'est justement de pas prendre de risques.
4: L'aventure.
0: Oui, ça, j'aime bien. J'aime bien explorer, que ce soit les endroits ou mes limites.
4: Okay. Les cascades du cinquième étage.
0: Non, ça fait plus de 12 mètres.
4: TF1 parce que c'est le king de la télé.
0: Oh que non.
4: Merci pour ces questions.
0: Merci à toi.
5: Bon spectacle, à ce soir.
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3: À bientôt.
2: À bientôt.
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Bonjour et bienvenue dans l'actu des oubliés. Ce mois-ci, nous revenons sur la victoire populaire qui a marqué le combat contre l'ICE aux États-Unis lorsque le 12 février, l'administration fédérale des États-Unis annonce la fin de l'opération de l'ICE des villes jumelles de Minneapolis et de Saint-Paul. Nous n'allons pas revenir en détail sur l'histoire de l'ICE et la manière dont Trump en a fait sa milice depuis son retour au pouvoir. Pour cela, nous vous invitons à réécouter le premier épisode de cette saison 6 consacré aux émeutes de Los Angeles contre la présence de l'ICE en juin dernier. Rappelons seulement que le néo-fasciste au pouvoir a élargi les prérogatives de cette police aux frontières, lui permettant d'arrêter et d'expulser n'importe quelle personne née à l'étranger et incapable de prouver qu'elle réside depuis plus de 2 ans dans le pays. Son budget a lui aussi été augmenté à 170 milliards de dollars, davantage que les armées espagnoles, turques ou australiennes. Le magazine In This Times titrait ainsi en octobre « La 13e armée du monde déchaîne sa violence à Chicago ». La force de frappe et de célérité avec laquelle l'ICE peut désormais agir aboutit dans les faits à une constellation d'abus. Toute personne non blanche est une cible potentielle, et si par malheur elle n'a pas de preuves sur elle, il peut arriver qu'elle

Car après LA, Washington et Portland, où la garde nationale est systématiquement envoyée pour réprimer les oppositions, l'ICE s'apprête à mettre les pieds à Chicago. La tension est maximale, en particulier dans la capitale de l'Oregon. En ce mois de septembre, Trump clame « Portland est un enfer sur Terre et les antifas sont des terroristes ». Voilà des semaines que le site hébergeant l'ICE est encerclé. Tournant en dérision le président, on défile déguisé en animaux dans des cortèges carnavalesques. Dans le New Jersey, c'est un autre centre de détention qui est envahi. Son activité doit être interrompue durant plusieurs mois.

0: Et voilà que Trump déclare la guerre à Chicago, ville sanctuaire et de résistance. On y observe un changement de méthode. Désormais, l'ICE fait des rondes à bord des SUV banalisés et arrête les gens au hasard dans les rues, sur la seule base de leur aspect physique. À Logan Square, quartier du nord-ouest de la ville qui abrite une importante communauté latino, les rues se vident. L'animation habituelle, les vendeurs ambulants, la musique, tout disparaît au profit d'un silence pesant, l'eau de toute société vivant sous un régime fasciste. Et pour celles et ceux qui décident de résister, les mêmes méthodes qu'à LA ou Portland sont mises en place. Dans les quartiers, les solidarités émergent sous quatre formes principales. D'une part, des groupes d'information diffusent toutes les informations nécessaires à la fois aux personnes menacées et aux personnes qui souhaitent soutenir. Première chose à savoir, l'ICE n'a pas le droit de pénétrer dans un domicile privé. À New York, le maire de la ville fraîchement élu, qui s'est rendu célèbre durant la campagne pour afficher son soutien au peuple palestinien, fait lui-même la promotion du fascicule « Connaître ses droits ». Deuxième chose, comme les personnes menacées par l'ICE se sont contraintes de demeurer chez elles, des réseaux d'entraide se mettent en place. À Chicago, à peine l'ICE est arrivé qu'elle tue. Le 12 septembre, un père de famille d'origine mexicaine est assassiné alors qu'il amenait ses deux enfants à l'école. La police de l'immigration l'accuse d'avoir voulu renverser les agents avec sa voiture. Version démentie par les médias. L'événement terrorise la population et dans les quartiers, on s'organise pour soutenir les personnes qui pourraient être menacées en leur faisant des courses, en emmenant leurs enfants à l'école ou en les soutenant financièrement lorsqu'elles ne peuvent plus aller travailler. Cynthia Cortez dit ainsi à Mediapart.
1: Je sais que les gens ont peur de sortir de chez eux. Les gens ne font pas leurs courses. Les enfants ne vont pas à l'école. Je le fais donc pour eux. Les gens ont du pouvoir. Une seule personne peut changer beaucoup de vies.
0: Troisième idée, l'ICE Watch, la surveillance. Les communautés s'organisent en groupes de réponse rapides afin de repérer les déplacements de la police de l'immigration et de pouvoir se mobiliser rapidement lorsqu'elles se positionnent pour procéder à des contrôles et à des arrestations. Repérer les hélicoptères noirs, les véhicules aux vitres teintées, relever systématiquement les plaques des voitures, patrouiller dans son quartier pour repérer les uniformes. Un grand nombre de signes peut indiquer une intervention imminente. Les militants et militantes sont entraînés à les repérer. No cap uptown ready for lift off, but I can't even get up in a ball with Tim's on. Why not? Well, that is obvious as well when I see sirens in the rearview with a ominous BLM doesn't mean I want a politic catch a back hand like a compliment. Et comme les interventions de l'ICE sont de plus en plus imprévisibles, l'outil le plus utilisé devient le sifflet. On le porte quotidiennement pour pouvoir alerter à tout moment. Le code, des petits coups irréguliers pour prévenir la présence de l'ICE, un long sifflement pour avertir qu'une interpellation est en cours. Le but, faire se réunir un maximum de gens en un minimum de temps. Encercler les voitures de l'ICE pour les empêcher d'avancer. Cerner un bâtiment et ne laisser sortir les paramilitaires que lorsqu'ils acceptent de quitter les lieux sans arrêter personne. Former une foule, faites du bruit, devient le slogan d'une population où tout le monde se sent concerné par une autodéfense populaire devenue nécessaire face à l'État fasciste. L'Illinois Coalition for Immigrant and Refugees Rights tient en permanence une ligne téléphonique où toute personne peut obtenir de l'aide dans 15 langues différentes, dont le Quichua, l'Ourdou, l'Hindi, l'Ukrainien, le Vietnamien ou encore le Polonais, dans un but de support légal, de services sociaux ou de dénoncer toute activité de l'ICE. Le Chicago Tempest Collective écrit.
2: Parmi les milliers de citoyens de Chicago qui ont rejoint les groupes de surveillance de l'ICE, beaucoup n'avaient jamais participé à des mouvements sociaux auparavant. On y apprend en s'organisant. Des quartiers entiers se mobilisent pour manifester dans les rues lorsqu'ils sont informés que l'ICE harcèle leurs voisins. Les enseignants syndiqués des écoles tiennent tête aux agents fédéraux et refusent de laisser leurs élèves ou leurs parents être enlevés.
0: Quatrième levier, l'occupation, en particulier aux abords des QG et des centres de détention de l'ICE, comme à Portland. À Chicago, c'est chaque vendredi avant même le lever du jour que le centre de détention de Broadview est bloqué. Il est une plaque tournante de la détention de personnes dites étrangères dans le Midwest. Les centres de détention de l'ICE sont limités à 150 personnes dans l'Illinois, ce qui représente un problème logistique. La police de l'immigration peut arrêter autant de personnes qu'elle veut si elle ne peut pas les enfermer.

0: jamais, elle sera obligée de les relâcher. Les blocages ont lieu le vendredi car c'est le jour où les transferts de prisonniers ont lieu vers l'aéroport et vers d'autres centres de détention, notamment vers le Texas. Le 19 septembre, comme le raconte Crime Think, les contestataires arrivent dès 4h30 du matin pour bloquer la sortie des premiers fourgons qui tentent de quitter le centre de détention. Ils sont obligés de faire demi-tour. Et toute la journée, la foule harcèle l'ICE qui tente des sorties à coups de gaz au poivre pour disperser la foule. Les vidéos qui sont diffusées sur les réseaux participent à amener toujours plus de monde face au centre. Des familles parviennent même à entrer en contact avec leurs proches à l'intérieur. Mais la violence de l'ICE connaît peu de limites. Des personnes sont blessées, parfois les agents menacent la foule de leurs armes à feu. Et lorsqu'ils sont dépassés, c'est la police locale qui vient en soutien. Fin septembre, le centre de détention s'équipe finalement de grandes grilles qui limitent les affrontements directs.
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0: À Chicago, la plateforme Hands Off Chicago coordonne les actions de tous les collectifs de quartier et s'articule aussi autour des luttes LGBTQIA+ et des résistances féministes, notamment pour l'avortement. Elle est également en première ligne lors des mobilisations nationales, comme celles qui ont été baptisées les No King's Day, le jour du refus du roi. La deuxième du genre est organisée le 19 octobre. Elle réunit 250 000 personnes à Chicago et 5 millions dans l'ensemble du pays. L'histoire antiraciste de la ville y est rappelée, comme cet héritage datant de 1850 où Chicago avait refusé d'appliquer la loi qui imposait d'expulser vers les États du Sud les esclaves qui avaient fui et trouvé refuge au Nord. Le site d'info anarchiste Crime Think rappelle alors le double rôle de l'ICE. D'une part, la police de l'immigration a des objectifs affichés, chiffrés même, puisque Trump vise l'expulsion d'1 million de personnes par an durant son mandat. Mais d'autre part, elle sert le dessein plus silencieux d'élever de plusieurs crans le niveau de terreur dans le pays. L'État fédéral veut normaliser l'utilisation de la garde nationale contre une population dissidente ou contre des villes qui s'estiment sanctuaires. Et si à Chicago l'envoi de la garde nationale est bloqué par une juge, le fait que le président utilise la menace suffit à montrer l'autoritarisme qui avance. Plus largement, la frange fasciste au pouvoir veut briser toute initiative solidaire, éroder le lien social, diviser les communautés et isoler les minorités. Et c'est au service de la domination capitaliste que cette violence est utilisée. Il est plus facile de dominer, d'exploiter une masse où chaque personne est isolée, laissée à elle-même, sans soutien ou support pour faire respecter ses droits ou les défendre. Utiliser la violence pour répandre la confusion, la division et finalement dominer les corps et les esprits pour en extraire la richesse, nous avons là l'un des éléments clés du fascisme comme prolongation de l'empire capitaliste colonial. Le site À l'encontre écrit
2: « Au cœur du capitalisme se trouve la demande d'une main-d'œuvre à la fois vulnérable et facilement exploitable, souvent fournie par des travailleurs et travailleuses sans papier. Les frontières agissent comme des mécanismes de contrôle de la main-d'œuvre, dictant qui peut participer à la population active et dans quelles circonstances. Les lois sur l'immigration ne sont pas vraiment conçues pour protéger les travailleurs et travailleuses des États-Unis de la concurrence. Il s'agit plutôt d'un outil permettant de créer un marché du travail à plusieurs niveaux, où certains travailleurs peuvent être surexploités, tandis que d'autres restent précaires et divisés.
0: Malgré des salaires inférieurs au minimum légal et des conditions de travail illégales marquées parfois de violences régulières, ce sous-prolétariat ne peut se plaindre à cause de la menace constante d'expulsion. À l'encontre poursuit.
2: Cela profite au capital de deux manières. Premièrement, en fournissant aux employeurs une main-d'œuvre bon marché et exploitable. Et deuxièmement, en exerçant une pression à la baisse sur les salaires et sur les conditions de travail de l'ensemble de la population laborieuse. L'effet le plus néfaste de l'ICE est peut-être son rôle dans la division de la classe ouvrière. En cultivant la peur et le ressentiment envers les immigrants, l'ICE sape la solidarité nécessaire à une organisation syndicale efficace et à un changement politique.
0: Et c'est bien pourquoi l'ampleur de l'auto-organisation des populations pour faire échec à l'ICE est une immense victoire. Le 11 novembre, lorsque prend fin l'opération de l'ICE à Chicago, Crime Think célèbre la résistance que la population de l'Illinois lui a opposée. Seulement 1,5% de toutes les personnes privées de papier vivant dans la région ont pu être arrêtées, dit le site, ce qui constitue tout de même 3000 personnes. On peut encore lire.
3: Nos premières confrontations avec l'ICE étaient terrifiantes. Ils ne se comportent pas comme les forces de l'ordre habituelles, mais comme des soldats. Ils sont habillés de tenues de combat intégrales, sont à l'aise avec le fait de gazer tous ceux qui les défient, ne font pas la différence entre une contestation violente et non violente, et ne modulent généralement pas leur niveau d'agressivité selon les circonstances. Et pourtant, nous avons pu constater au fil du temps que tant qu'ils n'étaient pas soutenus par la police locale envoyée par les élus démocrates, leur capacité à contrôler la rue est fragile.
0: Malgré cette résistance exemplaire, Trump poursuit son œuvre. C'est un véritable changement de régime qu'il tente d'instaurer, avec un relais dans les États qui sont acquis à sa cause. Dernier exemple en date, fin février, le Kansas a notifié aux personnes trans que leur papier d'identité n'était plus valide et qu'elles devaient en demander d'autres sur lesquels serait inscrit le genre qui leur a été assigné à la naissance. En attendant, elles ne peuvent notamment plus conduire ou faire toute autre chose qui nécessite des papiers en règle. Là encore, la résistance s'organise. Le Colorado voisin s'érige en état-refuge et offre de fournir tous les moyens nécessaires pour accueillir les personnes trans qui souhaiteraient déménager dans un état où elles seraient en sécurité. À la mi-novembre, lorsque Lice quitte Chicago, elle investit Minneapolis. Le premier affrontement a lieu le 18 novembre. Pas tout à fait le premier, car le 3 juin, 6 mois plus tôt, il y avait déjà eu une réaction populaire lorsque Lice avait prétexté de démanteler un réseau criminel pour pénétrer dans un restaurant et tenter de kidnapper des salariés. Le quartier avait aussitôt réagi, empêchant les agents de se déplacer. Une escarmouche qui avait précédé de 72 heures le soulèvement de Los Angeles. Par la suite, sans être totalement épargné, il semble que la capitale du Minnesota soit restée plutôt calme. Ville démocrate et bastion des luttes antiracistes et du mouvement Black Lives Matter depuis l'assassinat par la police de George Floyd en 2020, elle demeurait cependant dans le collimateur de Trump jusqu'à l'automne. Streets full of cages, flags soaked in lies, you rule with terror, while the innocent cry. En ce 18 novembre, le pays entier est sous pression. Lice occupe la Caroline du Nord. Des défilés massifs ont lieu à Raleigh, Memphis et Charlotte avec le slogan « Pas de justice, pas de paix, la police est raciste ». À Minneapolis, dès 9h, c'est la première alerte. Des véhicules se montrent et disparaissent aussitôt. 9h30, seconde alerte. Cette fois, ils sont garés. Très vite, 200 personnes se rassemblent en face d'un entrepôt cerné par un cordon de policiers. Des agents finissent par sortir avec des personnes menottées, déclenchant la colère de la foule qui paralyse les véhicules. Les gaz ne se font pas attendre et les voitures de Lice se sont attaquées, les vitres brisées. Finalement, elles parviennent à s'enfuir et un débat naît dans la foule, certains clamant « N'utilisez pas la violence, c'est exactement ce qu'ils veulent !» D'autres répliquant « Là c'est bon, on en a assez, il faut se battre !» Peu après, un homme confie à un journaliste de Crime Think.
4: Ils ont pris mon père. C'est pas un criminel, il bossait. C'est un père de famille. Ils viennent de nous l'arracher. Je suis dévasté. Mon père bossait là depuis plusieurs années pour soutenir la famille. C'est un bon gars, c'est pas un criminel. Il prenait soin de nous. Il a appelé ma mère ce matin. Il a dit que Lice arrivait à son boulot. Je dormais parce que je travaille jusque tard dans la nuit. Mais dès que j'ai su, je suis venu direct ici. Ma sœur était déjà là. Ils l'ont poussé et ils ont pris mon père.

0: Les attaques de ce que de plus en plus de gens nomment désormais l'armée d'occupation se multiplient, surtout à partir du 2 décembre. Les agents de l'ICE sont si nombreux qu'il est impossible de traverser la ville sans les voir plusieurs fois. On parle de pogrom racial, des personnes non blanches sont kidnappées en pleine rue, à l'arrêt de bus, parfois à l'aide d'un logiciel de reconnaissance faciale. C'est parfois plusieurs jours après qu'elles sont libérées à condition qu'un proche amène leurs papiers au centre de détention. Les 81 réseaux d'intervention rapide de Minneapolis sont sur le qui-vive en permanence. Au départ 4000, mais on parle bientôt de 10 000 personnes qui patrouillent, alertent les voisins, suivent et encerclent les agents de l'ICE dès qu'ils en voient. Dès que possible, depuis l'été dernier, des personnes sont postées aux portes du Whipple, le QG de l'ICE, pour prévenir de ces allées et venues. Un chat internet est créé pour récolter tous les signalements dans le Southside, et des discussions sont entretenues en permanence sur le réseau signal pour tous les lieux sensibles, établissements scolaires par exemple. Autre méthode, épuiser l'occupant. Les hôtels où dorment les agents sont assaillis par des fanfares et des groupes bruyants. Parfois 25 personnes suffisent à réveiller tout un escadron à 3h du matin. Des formulaires ont été mis en ligne pour que les employés des hôtels puissent avertir de manière anonyme que l'ICE a pris quartier dans leur établissement. Des groupes signal sont créés spécialement pour l'occasion, afin que l'info ne fuite pas, et on se retrouve pour se répartir les rôles. Une personne médiatrice si la police se pointe, une personne chargée d'expliquer, voire de recruter des passants, etc. On vient avec des lampes torches surpuissantes pour éclairer les fenêtres, et avec des alarmes portatives qui se déclenchent lorsqu'on retire la goupille et ne s'arrêtent pas tant qu'on ne l'a pas remise. Lorsque la police arrive, il suffit de se fondre dans la ville et de passer à l'hôtel suivant. L'idée de déclencher des alarmes de voitures dans le quartier surgit aussi assez rapidement. Début janvier, des appels circulent à renforcer encore la pression. L'ICE est une agence en crise, dit-on. Elle peut être vaincue. Trump, de son côté, a fait de Minneapolis son champ de bataille le plus symbolique. Le 5 janvier, il déploie de manière inédite 2000 agents de l'ICE supplémentaires, portant le total à 3000. Le lendemain, un résident de Minneapolis meurt dans un centre de détention au Texas. Et le surlendemain, le 7, Jonathan Ross, agent de l'ICE, abat de sang-froid Renee Nicole Good, alors qu'elle était en train de dégager son véhicule de la chaussée. Le crime a lieu à seulement 6 pâtés de maison de là où George Floyd a crié « I can't breathe, je ne peux pas respirer », juste avant de mourir sous les coups de 4 policiers en 2020. Non seulement la femme de 37 ans ne présentait aucun danger, mais l'ICE empêche ensuite un médecin présent sur place de lui porter des premiers secours. Un meurtre pur et simple, pourtant justifié par Trump et sa secrétaire à la sécurité intérieure, qui accuse Renee Nicole Good de terrorisme, alors qu'elle était simplement présente avec sa femme pour observer et dénoncer l'ICE. La scène est filmée, y compris par la caméra piéton du meurtrier, que l'on entend traiter la victime de salope, juste après lui avoir tiré 3 fois dessus. La foule émerge de partout. Ce n'est que grâce à l'intervention de la police municipale que les agents parviennent à quitter la scène de crime. La Portland Avenue est rapidement noire de monde. On crie « Fists up, feds down, get the fuck out of town !» Les poings en l'air, les fédéraux à terre, cassez-vous de notre ville ! L'ICE surgit à nouveau. Elle tire des balles de poivre à bout portant dans les visages. Des barricades sont érigées, dont certaines vont rester plusieurs jours. L'une d'elles porte l'inscription « Protégez les vivants, honorez les morts ». Plus tard dans la journée, l'ICE essaye encore de kidnapper l'élève d'un lycée. La résistance les fait fuir. Et au même instant, dans le centre-ville, un groupe d'une cinquantaine de personnes brise les portes du palais de justice et entame une occupation. De nombreux cortèges se forment dans les quartiers. Le soir, 10 000 personnes se rassemblent sur Portland Avenue. Le pays, le monde peut-être, sont atterrés. Mais les personnes qui surveillent l'ICE depuis plusieurs semaines ne sont pas surprises. Nombre d'entre elles ont été intimidées, menacées avec une arme, ont vu leurs pneus crever ou ont même été kidnappées par l'ICE et relâchées en rase campagne, parfois de nuit et par des températures négatives. Les émeutes sont quasi quotidiennes. Une semaine après l'assassinat de Renee Good, dans la nuit du 14 janvier, des coups de feu sont entendus. L'ICE a encore tiré à balles réelles. Les téléphones se mettent à sonner. Combien de personnes, vivantes ou mortes? Un garçon de 12 ans, vénézuélien. L'ICE a tiré sur la maison parce qu'il refusait d'ouvrir la porte. Julio Sosa Celis se terre chez lui, terrorisé, mais il a besoin de soins. Un témoignage anonyme relate.
1: Je ne savais pas quoi croire. C'est toujours comme ça quand une nouvelle urgence survient. Au cours des 45 derniers jours d'occupation fédérale, se frayer un chemin dans le brouillard de la guerre pour découvrir ce qui vient de se passer est devenu une sensation familière. Quelqu'un m'a envoyé une vidéo en direct, montrant une foule en train de s'enfuir, alors que des agents de l'ICE leur lançaient des grenades lacrymogènes et assourdissantes.
0: Deux jeunes sont arrêtés après avoir tiré des feux d'artifice sur l'ICE, puis sont libérés par la foule. Malgré un soutien de la police locale qui tire des gaz lacrymaux et des grenades assourdissantes en totale complicité avec les agents fédéraux, l'ICE bat en retraite. Elle abandonne plusieurs véhicules. À l'intérieur, les émeutiers et émeutières découvrent quantité de documents, dont les plans tactiques des opérations que l'ICE prévoyait de monter, mais aussi du matériel comme un kit de prise d'empreintes digitales. Ils découvrent aussi des médailles avec des têtes de mort qui servent de récompense pour les agents lorsqu'ils réussissent à expulser des gens. L'ensemble est diffusé en direct sur Internet. Les voitures sont détruites et estampillées « Nazis ».
1: Une ambiance festive de fête de quartier s'installait. Les gens allumaient des feux d'artifice. Quelqu'un dansait sur le toit d'un véhicule, tandis qu'une autre personne passait à plein volume le morceau « I don't fuck with you » de Big Sean. Certains automobilistes qui passaient par là levaient le poing par la fenêtre et criaient « Fuck ICE !»« Je suis tellement fière de ma ville », me suis-je surprise à murmurer à voix haute. Après 7 semaines d'atrocités commises par ces fascistes, les gens ripostaient enfin.
0: Le 14 janvier fera date. Un quartier est parvenu dans l'émeute à faire fuir l'ICE et la police. La peur changerait-elle de camp ? En tout cas, c'est un tournant. L'événement pose aussi, et à nouveau, la question du soutien de la police à l'ICE, malgré l'apparente hostilité de nombreux maires démocrates à la présence de la police de l'immigration dans leur ville. Comme à Chicago ou à Los Angeles, les forces de police de l'État et de la ville permettent à l'ICE de mener à bien ses opérations. On entend aussi les libéraux dire parfois de ne pas se rendre sur les lieux des enlèvements. Et pourquoi ? D'abord parce qu'il y a un enjeu pour les politiciens de maintenir l'ordre, c'est-à-dire de perpétuer le fonctionnement habituel de la société, même si celle-ci sombre dans le fascisme. La paix sociale leur est précieuse, mais qu'est-ce que la paix sociale au juste ? C'est un privilège pour des responsables politiques de pouvoir attendre avant d'agir, c'est-à-dire de négocier et d'espérer une sortie politicienne à la crise, ou d'attendre la fin du mandat de Donald Trump et éventuellement de réparer ensuite les dégâts causés. Or, pour les personnes qui sont arrêtées par l'ICE, l'expulsion et le traumatisme dû à la violence est un danger immédiat et définitif. Comme le dit Crime Think, il est peut-être dans l'intérêt des maires libéraux de maintenir l'ordre alors que des mercenaires kidnappent et tuent des personnes, mais ce n'est pas dans le nôtre. Enfin, la résistance autonome, en dehors du cadre autorisé par les partis, est systématiquement vue comme une menace. Lorsque le peuple se rend compte qu'il n'a pas besoin de l'État ni des forces de l'ordre pour vivre en paix, la raison d'être des politiciens disparaît. Les démocrates, bien que plus libéraux que Trump, appartiennent au même camp et défendent tout autant l'emprise de l'État-nation dont le fascisme n'est que le prolongement. L'élément colonial n'est pas à occulter ici. D'ailleurs, le QG de l'ICE à Minneapolis est étrangement situé à côté d'un fort qui marque l'une des premières installations coloniales dans la région. Jadis, s'y trouvait un centre de détention pour les natifs Dakota. Les collectifs anti-ICE de Minneapolis veulent passer à la vitesse supérieure. Une grève générale est annoncée pour le 23 janvier. Or, juste avant, le 20 janvier, une photo fait le tour du monde. Celle d'un enfant de 5 ans, Liam Ramos, coiffé d'un bonnet de lapin bleu, arrêté avec son père près de son école primaire. La scène se passe à Columbia Heights, tout proche de Minneapolis. L'enfant et son père sont finalement déportés dans un centre de détention au Texas, à 2000 km de là, quand bien même la famille n'est pas en situation irrégulière, puisqu'elle a une demande en cours de procédure. On saura plus tard que l'ICE a utilisé l'enfant comme appât pour tenter de faire sortir la mère de la maison familiale afin de l'arrêter elle aussi. Mary Granlund, présidente des écoles de la ville, dit à la presse.
2: Nos écoles et nos communautés doivent être des lieux sûrs où les enfants et les familles peuvent s'épanouir et nous avons besoin d'une solution diplomatique à cette situation. Et nous avons besoin de votre aide car au final, nous avons des sifflets et ils ont des armes.
0: Et le 23 janvier, la grève est un succès. Tôt le matin, par moins 35 degrés, une petite centaine de personnes bloquent le centre de détention, tandis que quelqu'un abandonne une caravane au beau milieu de la route qui le relie à l'aéroport. Dans la journée, entre 50 et 100 000 personnes défilent sur les avenues où les commerces ont fermé leurs portes. On dénombre un millier d'entreprises qui ont rejoint la grève. Un adulte sur quatre vivant à Minneapolis serait mobilisé. Et 8% de la population aurait séché le travail à l'échelle régionale. Dès le lendemain, une autre personne est assassinée. Alex Jeffrey Pretty, infirmier, 37 ans lui aussi. S'interrompant alors qu'il filmait des violences de l'ICE pour venir en aide à une femme, il est pris à partie, aspergé de gaz, mis au sol et frappé. Lorsqu'un agent s'aperçoit qu'il porte une arme dans sa poche arrière, il est froidement abattu. 10 balles dans le dos. Son pistolet sera utilisé comme justification. Trump prétend qu'il voulait faire un massacre. Alex Pretty détient pourtant un permis de port d'armes et sur les images, à aucun moment il ne fait un geste qui puisse indiquer qu'il compte s'en servir. Une fois de plus, la colère explose dans les rues des villes jumelles, mais aussi à New York, LA, San Francisco et Oakland. Le quartier de Whittier, où Pretty a été assassiné, se soulève, les habitants et habitantes offrant du mobilier de jardin ou des vieux canapés pour faire des barricades. La foule abonde de tous côtés, mais d'après plusieurs témoignages, c'est surtout la peur et la confusion qui se lisent sur les visages des agents. Ils fuient finalement sous un feu nourri de boules de neige, plusieurs pierres venant même briser les fenêtres de leur voiture. Eat Square est renommé Alex Pretty Square et des prises de parole se succèdent. Un homme d'une vingtaine d'années s'exclame.
3: Nous avons écrit l'histoire hier. Nous avons lancé une grève générale. Nous avons paralysé toute cette putain de ville. C'est la meilleure arme dont disposent les gens. Personne ne viendra nous sauver. C'est nous qui faisons fonctionner le monde. Et c'est nous qui pouvons le faire s'arrêter. Mais un jour, ce n'est pas suffisant. Nous devons continuer lundi.
0: Dans la foulée, Greg Bovino, le commandant en chef de l'ICE, ouvertement néo-nazi, est rétrogradé et quitte Minneapolis. Le soir même, une manifestation vient célébrer son départ auprès de l'hôtel où sont hébergés les agents. On crie « ICE égale Gestapo ». À partir de là, les manifestations sont quotidiennes. Des cortèges sillonnent les rues pour empêcher les arrestations. Devant les hôtels, c'est tous les soirs que des gens se réunissent. De plus en plus d'établissements refusent d'ailleurs d'héberger les agents. Certains ont carrément fermé leurs portes. Il ne s'agit plus de seulement faire du bruit. Le 25, en bas de l'hôtel Home to Suites, des barricades sont érigées, des vitres de l'hôtel sont taguées, des tueurs vivent ici. Le hall est envahi et la déco est refaite. Même des clients de l'hôtel se joignent à la manif et des personnes circulant en voiture viennent simplement se garer en plein sur l'avenue. Après deux heures de boucan, l'ICE tente une sortie. La foule réplique en lui lançant des casseroles et des boules de neige. Puis tout le monde se disperse. Une demi-heure plus tard, on revient pour reprendre le concert et taguer plus de murs. Cette fois, c'est la police qui arrive et qui suit le rassemblement dans les rues adjacentes. Or, non loin de là, un autre groupe attendait son tour et prend le relais. Le quartier sera ainsi animé pendant plus de 6 heures. Début février, la pression populaire ne se relâche pas et la tension devient telle que c'est finalement Trump qui craque. Après un premier retrait de 700 agents, la fin de l'opération de l'ICE est annoncée le 12 février. Les collectifs célèbrent cette première victoire. Plus de 30 000 personnes auraient participé de près ou de loin au comité de réponse rapide. We are the voices and your end ain't far. La bataille de Minneapolis, avec l'ensemble du mouvement anti-ICE aux États-Unis, doit faire date dans notre référentiel de résistance contemporain. Il démontre que des villes unies et organisées autour du lien social, de l'action simple d'assister, d'alerter et d'être en présence, peut faire face à la 13e armée du monde, dirigée par un fasciste tel que Donald Trump. Bien sûr, la victoire n'est pas totale et l'ICE est toujours là. Le 17 février, elle a tué une enseignante dans l'état de Géorgie. À Minneapolis, les comités de réponse rapide sont en ce début mars en plein dans une semaine de mobilisation pour ne pas relâcher la pression. C'était l'actu des oubliés, merci de nous avoir écoutés. Au doublage, Marie-Lou, Mona et Antonin. Vous retrouverez toutes nos sources sur l'audioblog L'Actu des Oubliés. Quant à la musique, vous avez pu entendre 3 chansons liées à la lutte contre l'ICE. La première du rappeur Nourdé, arrêté pendant les émeutes à Minneapolis, avec la chanson Black Kid White Town. Ensuite Ice Age de Track Boost et Nuestro Cielo. Et en ce moment Anti-ICE de Lil Skibidi Man. Joyeux 8 mars et belle grève à toutes et tous. Prenez soin de vous et de vos voisins voisines. Et à dans un mois pour le prochain épisode.
4: Hypocrite auditeur, mon semblable, ma sœur, je suis stupéfait. Laisse-moi reprendre mes esprits. Ainsi donc, il y avait aux États-Unis une classe ouvrière déçue par la mondialisation ? Non, c'est pas chez nous qu'on verrait des choses pareilles. Traitons-les de petits blancs. Ça n'arrange rien, mais ça nous fera du bien. Jeunes gens que je sens accablés et inquiets, réjouissez-vous. Au moins, vous vivez une époque historique. Croyez-en la vie du vieillard qui a subi les années 70, 80, 90, où il ne se passait rien. Rien que le social-libéralisme triomphant et le Minitel surtaxé, depuis l'an 2000, ont fait à grand fracas le retour du temps. 1789, 1917, 1933, 2017, l'histoire revient et elle n'est pas contente. Ah, tu es occupé avec ton doudou digital. Tu appuies sur les petites touches colorées, tu likes Hillary, tu dis caca vomi au racisme. C'est bien, ta vie numérique est un triomphe constamment renouvelé. Mais dans la vraie vie, dis-moi, tu sais, IRL, est-ce que tu fréquentes une seule famille musulmane? Est-ce que tu connais un seul électeur du Front National? Même pas un petit chômeur du Nord? Non? Eh bien voilà, tu as compris ce qui nous arrive. La vérité est que nous ne savons plus rien de ce que vivent les autres. Nous ne comprenons rien aux récits, aux fidélités, aux peurs, aux désirs qui les animent. Nous ne savons même plus qui nous sommes. Seuls les algorithmes nous connaissent par cœur. Petits soldats d'une modernité sans frein, nous courons au casse-pipe, chacun dans son couloir, en donnant des coups de coude aux voisins pour se sentir meilleur. 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Alexandra Vardy est allée consulter 4 voyants qui révèlent ce qui attend toutes les merveilleuses jeunes femmes qui nous écoutent.
5: Vous le rencontrez indirectement via le travail. C'est un homme qui paraît un tout petit peu plus vieux que vous.
4: De son côté, Marine Vlaovic est allée du côté de Homs, c'est-à-dire à Toulouse, où une mère de djihadistes parle aux élèves d'une école musulmane.
6: Il avait trouvé l'astuce, il mettait des joggings un petit peu grands, il mettait sa djellaba à l'intérieur. Et il arrivait à la maison, voilà.
4: Notre thématique, l'arabe du présent, se poursuit, avec d'autres surprises, la semaine prochaine. Bonne écoute, bon courage.
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4: Ça vous dirait qu'on achète une maison en Ariège ?
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0: Autre temps, autre mœurs, êtes-vous punk? Bon, c'est facile à vérifier, vous vous mettez en face d'un miroir. Si vous avez les cheveux courts, jaunes, verts ou rouges, si vous avez une épingle ou un clou planté à travers la joue, si vous avez de petites croix nazies dessinées sur le front, bref, vous êtes un paumé et vous êtes un punk.
1: Prends le temps de penser aux couleurs de l'arc-en-ciel

0: Allons-y.
1: Consonne.
0: Allez. R.
2: Voyelle.
0: O.
2: Voyelle.
0: Voyelle. U.
2: Consonne.
0: D.
2: Voyelle.
0: O.
2: Voyelle.
0: Voyelle. U. Elle est bonne.
2: Consonne.
0: D.
2: Voyelle.
0: O.
2: Et voyelle.
0: U. Elle est bonne. Elle est bonne. Vous êtes donc, bon, on va pas le rappeler, vous êtes fonctionnaire de police en un mot. Vous habitez donc la région de Marseille exactement.
1: J'habite Vitrolles.
0: Vitrolles.
1: Voilà. Je travaille au commissariat de Marignane.
0: La police. Elle est bonne. Que diriez-vous d'un petit coup de lettre pour s'amuser?
1: Oui, c'est vrai.
0: Ça vous va?
1: Oui, oui.
0: Allons-y.
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4: Bonjour à toutes et à tous, l'agenda du week-end et plus si affinité de votre web radio préférée, c'est maintenant ou jamais. Je suis Christophe et j'ai l'immense plaisir de vous présenter les sorties de ces prochains jours avec Roxane. Salut Roxane.
5: Salut Christophe. Dimanche, que se passe-t-il Christophe?
4: Ce dimanche, en fait, il y a un beau programme, assez riche même. Sous la chaleur, on va pouvoir quand même sortir. C'est le troisième, donc ce dimanche 31 mai, c'est le troisième et dernier jour du festival de dessin de presse de Rabastens et Occitanie. Avec à 10h30, une présentation de l'expo « 100 dessins pour Gaza » tiré du livre étonnant, initié par notre copain Sillé, ça se passe au Café des Sports. Ensuite, à 11h, toujours au Café des Sports, une conférence sur « Le connard, enjeux et perspectives » donnée par le professeur Lablanche. Oui, c'est illustré par des dessinateurs. Et ça permettra d'en savoir plus sur ce sinistre individu qu'est le connard. Et qu'il nous pollue la vie, il se gare en double fil, sévit sur Internet ou sur les chaînes d'infos. Mais qui est-il, ce connard qui nous tend, mine de rien, une sorte de miroir déformant, j'espère. Ensuite, à 14h, les rencontres dédicaces et castagnes de crayon avec les dessinatrices et dessinateurs invités se poursuivent sur les listes de Rabastens. Et enfin, à 16h, remise du prix FDP 2026. Voilà. Le festival s'achèvera vers 18h et Radio Octopus est très fier d'en être partenaire. Un plateau radio est même prévu ce samedi 30 vers 15h sur la terrasse du Café des Sports. Nous le diffuserons as soon as possible à l'antenne. Le Café au bord du monde à Salvagnac achève une semaine de déglingos très riche en programmation avec un concert ce dimanche à 17h, celui de l'accordéoniste Florian de Monsan, membre des groupes Pulcinella et Pulciperla. Avec son set baptisé Etrenta, ce virtuose du piano à bretelles vous invite à partager un moment surprenant et intimiste autour de son instrument de prédilection. Il interprétera ses compositions et parlera de son parcours avec humour. Premier pas dans les balles, musique en fin de repas de famille, voyage chez un accordéoniste tzigane roumain, de quoi terminer en beauté ce week-end. Donc c'est coiffé au bord du monde à Salvagnac. Je pense que ce sera en plus sur les allées, c'est chouette. Alain Legrain de Lavore, un grand concert ce dimanche à 16h, l'ensemble Fortissimo et la Lyre de Lavore, deux ensembles orchestraux associés au Conservatoire de la musique et de danse du Tarn, s'unissent sur scène pour proposer un concert au répertoire varié, West Side Story, Mario Bros, Nausicaa, Uptown Funk, Queen, etc. Le concert est gratuit, mais la résa est obligatoire. Un spectacle de cirque en pleine rue à Albi, proposé par la scène nationale, Nayad, est une création de la compagnie Out of the Blue et sera présenté ce

0: de nombreux spectacles, théâtre, cirque, combats chorégraphiés, ainsi que des espaces ludiques et interactifs, jeux de table, découverte de l'alimentation au Moyen-Âge, vie du chevalier, initiation à l'escrime, et bien d'autres animations. À 18h, un concert du groupe Dayazel autour d'un répertoire de musique médiévale est prévu à l'église de la Bastide. Voilà. Plus d'infos sur armutan.com. Armutan, c'est armutan.com pour en savoir plus sur les Portes du Temps en Saint-Sulpice ce dimanche 31 mai. Le Cénophage à Gaillac propose à 20h45 sa traditionnelle scène ouverte de la pleine lune. Côté expo, je vous invite à découvrir celle que propose le musée du Pays Rabastinois Rabastens. Il y a celle consacrée à l'aventure du journal satirique Satiricon, en lien avec le festival du dessin de presse dont je vous ai déjà parlé, et une autre consacrée à la découverte et aux fouilles archéologiques de la villa gallo-romaine Las Peras. Ce sera aussi peut-être pour vous l'occasion de découvrir ce beau musée situé dans un hôtel particulier du vieux Rabastens, avant de piquer une tête dans le Tarn en fin d'après-midi, évidemment, parce qu'il fait très très chaud. C'est le dernier jour pour découvrir la magnifique exposition consacrée à l'œuvre de Philippe Molitz au musée d'art graphique Raymond Lafage à Lille-sur-Tarn. Ce dessinateur et sculpteur est surtout un buriniste remarqué et reconnu de ses pairs. Puisant son inspiration dans ses rêves, il s'est attardé toute sa vie à représenter des paysages et des personnages fantastiques. Entre architecture et nature, et malgré l'apparente noirceur de son travail, Philippe Molitz s'attache à toujours intégrer une part de vie et de fantaisie dans son œuvre. Le musée de Lille-sur-Tarn, il est ouvert de 10h à midi et de 14h à 18h ce dimanche. Voilà, ma sélection de sorties et de rendez-vous culture est terminée pour ce dimanche 31 mai. Mais l'agenda, lui, n'est pas arrivé à sa fin, puisque tu dois avoir quelques infos à nous passer pour la semaine prochaine, Roxane. Isn't it?
1: Yes! Ils la semaine prochaine au Café des Sports de Rabastens, un concert d'indie rock, Noise Pump Pop, pardon, avec le groupe Pop Crime. C'est donc...
0: Pop Crime. Pardon. C'est très très bien. Ils sont venus à Rabastens il y a 2 ans, et c'est vachement bien.
1: Ah, voilà. Donc c'est mercredi à 20h. Et la semaine prochaine, c'est aussi l'ouverture de la guinguette Colo & Co avec le collectif Secousse avec un concert mardi à 19h de Jeff Zima, du traditionnel trash blues. Et la guinguette, elle, sera ouverte du mardi au jeudi à partir de 17h. Et enfin, mercredi, c'est la fête au jardin familial de Mazerac à Lille-sur-Tarn avec un spectacle tout public de 7h à 18h, suivi d'un baltrade à 18h. Voilà pour la semaine prochaine.
0: Ben c'est déjà bien, on a un bel agenda, je trouve, ce week-end et puis la semaine prochaine. C'est fini et puis c'est tout. Hein. on se rendez-vous vendredi prochain pour le Nouvelles Aventures du Poulpe et de cet agenda. Salut.
1: Salut.
0: Le morceau que nous écoutons pour clair cet agenda de Radio Octopus s'intitule Tate Quieto. Si. Il est signé Pulciperla, groupe dont Florian Demensan est l'accordéoniste, lequel Florian est sur un concert ce dimanche après-midi au café Au Bord du Monde à Salvagnac.
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1: Focus aujourd'hui est sorti du studio de Radio Octopus à Rabastens et a traversé le Tarn et est allé à Coufouleux pour le cabaret des mots de l'espace de vie sociale La Rue Suspendue. C'est pas le premier qui est organisé. La Rue Suspendue, c'est l'espace de vie sociale qui est à côté de la boulangerie, même face à la boulangerie. Aujourd'hui, il fait beau, c'est le début du printemps. Et le cabaret des mots, c'est dehors, sur la place d'Occitanie, des chaises et des bancs, un goûter offert, et puis un micro, un piano, des instruments de musique, puis des gens qui s'expriment au micro, qui chantent, qui parlent. Et puis Julia, qui est la responsable de l'espace de vie sociale.
2: Donc je fais partie de l'équipe de salariés, on est deux, Charlotte et moi, et je suis la dernière arrivée, alors oui, je ne suis pas responsable de l'EVS, mais voilà, on est deux à travailler à l'ATPS en fait, qui porte le projet d'EVS à Coufouleux.
1: Donc l'ATPS, c'est l'association tarnaise de pédagogie sociale qui gère cet espace de vie sociale. Ce cabaret des mots, il a quoi comme fonction ?
2: Alors ce cabaret des mots, il est né avec des personnes qui fréquentent l'EVS, le local plutôt, donc les adultes, qui pour la plupart participé à l'atelier d'écriture, qui d'ailleurs a pas mal participé aujourd'hui, qui ont eu envie de créer une scène ouverte pour que les personnes qui participent aux activités de l'EVS et de la TPS sur les ateliers de rue puissent avoir un espace pour s'exprimer. Et donc, on a fait quelques petites réunions avec les gens qui participaient à ces ateliers d'écriture et qui avaient envie de créer quelque chose où n'importe qui, avec n'importe quel objet qui soit fini ou pas, puisse s'exprimer.
1: Là, on parle vraiment du cœur un peu de ce qu'est un espace de vie sociale, c'est-à-dire que ce sont les gens qui organisent, ce sont les gens qui se prennent en main et vous apportez un accompagnement, c'est ça ?
2: Ouais, exactement. C'est notre travail, en gros, c'est de rebondir sur des demandes des personnes qui fréquentent ce lieu et d'essayer que les choses existent. Que leurs demandes et leurs envies existent avec un outil qui est l'espace de vie sociale.
1: Ça s'appelle espace de vie sociale, ça veut dire que ça correspond à un agrément, un label ?
2: C'est un agrément de la CAF, espace de vie sociale, mais sinon du coup, nous on est l'association tarnaise de pédagogie sociale et on essaye à n'importe quel endroit de nos actions de faire de la pédagogie sociale.
1: Alors oui, il y a notamment ce par quoi vous avez commencé. Il y a Antoine qui passe dans les parages, c'est pour ça. Mais Antoine, il va venir répondre aux questions parce que lui, c'est un historique. L'association tarnaise de pédagogie sociale s'est faite connaître, notamment par les ateliers de rue. Ça a été d'abord ce travail, on dit hors les murs, mais à l'époque, il n'y avait pas de murs. Il n'y avait pas les murs finalement. C'est un travail en extérieur, on va vers les gens. Et c'est ce travail qui est aussi au cœur des activités de la rue suspendue.
2: C'est très poreux maintenant, puisque beaucoup de personnes qui viennent des ateliers de rue se sont emparées de l'espace de vie sociale et c'est la maison des ateliers de rue, on va dire. Donc il y a eu des liens qui se sont créés depuis que l'asso est né, en fait. Mais c'est exactement ça, on va chez les habitants, donc on travaille plutôt vers les enfants et on travaille auprès d'eux, dans leur milieu. Et ensuite, nous, on a ce lieu ici à Coufouleux qui permet d'avoir d'autres activités d'autres, et d'avoir un ancrage aussi sur une ville.
1: On a vu dans le public, là, et puis même y compris des gens venir au micro, de tous les âges. On est d'accord, l'espace de vie sociale, hein, c'est pour tous les âges.
2: Oui, l'espace de vie sociale, c'est pour tout le monde, de 0 à 99 ans, 100 et plus. Et chacun peut avoir son espace aussi. Il y a des moments qui sont un petit peu plus privilégiés, où on va cibler, on va dire, enfin faire des activités en direction plus des enfants ou des adultes, mais bien sûr que c'est très poreux et c'est l'idée. que tout le monde puisse venir à n'importe quel moment et s'y sentir bien.
3: Mohamed Taïrou Chaïf Haïdera, qui est le même nom que mon grand-père qui est décédé il y a 2 mois, repose en paix à lui. Et mon nom de rappeur, c'est Kora, parce que toute ma famille aimait jouer la Kora, donc du coup, c'est pour ça que c'est l'héritage, quoi. Je vais vous faire 3 sons de rap et après, on n'en parle plus. Voilà, quoi, on y va.

0: à savoir c'est comment rapper.
1: Le mot social, il peut avoir aussi une étiquette. On est d'accord ? Est-ce que vous l'assumez cette étiquette ou est-ce que vous la supportez ? Je vais poser la question à Antoine parce que je pense qu'il a des choses à dire sur ce sujet. Alors, Antoine Nogaré, qui est le président de l'association tarnaise de pédagogie sociale qui gère l'espace de vie sociale. Bonjour Antoine.
2: Bonjour Christophe. Alors, l'étiquette sociale, si c'est au sens travail social, on l'assume, il n'y a pas de problème. En tout cas, nous, on l'assume dans ce sens-là aussi. Allez, je vais le dire comme ça, l'espace de vie sociale, à la base, le mot social, il est plutôt autour de s'adresser à tout le monde et faire société. Mais nous, on y met aussi l'idée qu'en faisant ce qu'on fait, on est un maillon et un premier maillon peut-être de ce qu'on peut appeler le travail social. Donc oui, on l'assume dans tous les sens du terme.
1: Toi qui as vécu l'aventure depuis le début, il a été créé... l'espace de vie sociale, ça fait 3 ans maintenant ?
2: Ouais, entre 3 et 4, je pense qu'on est à 3 et demi.
1: Ton regard sur ces 3 ans et demi, la façon dont l'espace évolue, alors on dit espace, mais en même temps avec les ateliers hors les murs et puis les activités extérieures comme la colonie d'été gratuite, etc. Voilà, il y a tout un tas d'actions qui montrent que l'espace de vie sociale, il a un peu essaimé.
2: Oui, alors... Dans espace de vie sociale, c'est le nom du label du projet de la CAF. Alors, il y a un peu deux façons. Espace, c'est cet espace-là qui nous est mis à disposition et qui nous permet, comme disait Julia, d'avoir une maison par rapport au cœur de notre activité qui est plutôt dehors. Et si on prend espace au sens projet, espace de vie sociale, il a plusieurs espaces. Il a beaucoup d'espaces. On est un peu partout. On est dehors, souvent. Et voilà, donc... La question, c'était comment il évolue. C'est vrai que c'est l'aller-retour entre dedans et dehors. Nous, ça a été une question qu'on a eu à se poser il y a 4 ans, puisqu'on a commencé, on n'a pas eu de lieu et ça nous allait bien aussi. On n'était que des gens du dehors et on avait nos espaces sociaux qu'on inventait nous-mêmes là où on s'installe. Et puis, on a celui-là qui est plus pérenne. Donc, il évolue dans la mesure où il permet aussi... les ateliers de rue, c'est une façon particulière de se présenter dehors, dans l'espace public, d'en faire des lieux de vie. Et qui vont drainer une partie d'une population qui habite là où on s'installe. L'espace de vie sociale, il permet, je pense, à d'autres personnes de fréquenter. C'est-à-dire des personnes qui ont plus l'habitude de se présenter dans un endroit. Voilà, donc ça ramène des nouvelles personnes et ça permet aussi l'émergence de projets un peu différents. Ça permet d'avoir un lieu où on passe, où on vient, où on reste, où le temps nécessaire pour préparer ce qui s'est passé cet après-midi peut être pris au fil de l'eau. C'est plus difficile quand il n'y a pas de lieu, effectivement. Voilà un peu comment ça a évolué.
1: Alors, ces ateliers de rue, vous les faites où ? À Rabastien et Sacoufleu, on est d'accord ? Mais dans quel quartier ?
3: Alors, on les fait dans le quartier de la Briqueterie à Rabastens, au parc aussi de jeux de Rabastens, qui s'appelle le parc Constance.
1: À côté du collège ? Ah non, oui, je vois, oui, à la promenade de Constance, oui.
3: Oui, qui descend vers la rivière, au parc. Voilà, le mardi soir, on est là-bas. Le mercredi soir, on est dans le quartier de la briqueterie. Le vendredi, voilà, dont vient des jeunes qui rappaient cet après-midi. On va aussi au collège le vendredi à 16h30 de Rabastens. Et le jeudi, on va à Giroussens. On a commencé un nouvel atelier de rue à Giroussens. Et j'en oublie un, oui, pardon, à Coufouleux, le mardi à 16h30 au parc de Coufouleux.
1: À l'esplanade des Confluences, c'est ça ?
3: Exactement. Et le mercredi après-midi, on est au City de Coufouleux devant l'école élémentaire.
1: Il y a Mohamed qui est arrivé là, je sais qu'il a envie de parler. Alors c'est lui qui rappait tout à l'heure, hein. on l'a entendu. Mohamed, moi ce que je voudrais savoir c'est que ça fait combien de temps que tu viens à l'espace de vie sociale, que tu fréquentes les activités de la rue suspendue ?
4: Alors ça fait plus de depuis tout petit, parce qu'avant je connaissais Antoine avant parce qu'il faisait ça. Et je crois qu'il se rappelle très bien de ma soeur. Quand j'étais petit, l'association de rue, on y allait tous les mercredis avec ma soeur. Mais un jour, à 9 ans, j'avais vu que la télé de rue, elle s'est remise. Parce qu'à cause du Covid, elle s'était arrêtée. Et elle a grandi. Jusqu'à maintenant, la télé de rue a bien compté sur moi.
1: Et puis, tu as pu faire du rap. C'est grâce à l'espace de vie sociale, grâce à la TPS, que tu fais du rap ?
4: Non, c'est pas grâce à la TPS que je fais du rap. C'est grâce à ma mère, à ma famille. En tout cas, à toute ma famille. C'est eux qui m'ont appris à chanter. Surtout, je remercie mon père qui est joueur professionnel de djembé.
1: Oui, on le solo, c'est ça ?
4: Solo Alseni Sherif Haidera.
1: Est-ce que ça te plaît de participer aux ateliers de rue, de venir ici ?
4: Moi, ça me plaît, franchement. Mais grâce à Julia, ici présent, elle m'a fait découvrir la colonie de vacances en été.
1: Donc, tu es partie en colonie de vacances ?
4: C'était la deuxième fois de ma vie, parce que la première fois, c'était à Paris. Et là, c'était vers Bordeaux, un truc comme ça, non ?
3: Ouais, dans les Landes. Et tu es partie cette année ? C'était la première fois que tu partais en colo ?
4: Avec vous,
3: la TPS,
4: avec oui. La TPS.
1: Bon, en tout cas, tu auras peut-être de la chance de partir en colo cet été.
4: Oui, franchement, je...
5: Tu es inscrit déjà.
4: Moi, je suis inscrit à la colonie...
3: Cette année, ce sera dans le Gers.
4: Ah bon, dans le Gers ?
3: Là, tu sais, on verra, mais...
4: Mais moi, je suis déjà allée au Gers.
3: Il y a de l'eau, il y a plein de choses, on va aller dans un super camping.
4: Dans un super camping. Ouais. Je ramène ma tante ou...
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1: Antoine, les suites là, pour l'espace de vie sociale. Bon, tu parlais de l'agrément qui a été récemment renouvelé. Donc l'espace de vie sociale est toujours celui de Rabastens-Coufouleux, on le rappelle. Hein, c'est...
2: Les Giroussens. Et Giroussens. La commune de Giroussens a intégré le projet. On va, je ne sais pas si ça a été dit tout à l'heure, mais on a, depuis cette année, je ne sais plus exactement, ouvert un atelier de rue à Giroussens aussi. Au pied des écoles, l'idée étant que le collège de Coufouleux, ouvrant bientôt, va drainer aussi des mômes de Giroussens. La volonté de l'équipe municipale à Giroussens était de se rapprocher un peu de nous. Bon voilà, en tout cas, on démarre aussi un travail avec la commune de Giroussens.
1: Il y a ce lien aussi, hein, finalement, avec aussi l'évolution de la commune et des communes, à savoir que les communes évoluent, ont des projets. Ben, le collège à Coufouleux qui va ouvrir en septembre prochain, ben, ça veut dire afflux de jeunes âgés de 12 à 14 ans, 15 ans, 16 ans. Donc c'est peut-être aussi un nouveau public qui va arriver sur la commune. Et pour vous, un public peut-être nouveau que vous aurez peut-être à accrocher, comme on dit.
2: Ça fait partie des perspectives, oui, d'aller accrocher. En tout cas, ça, depuis longtemps, nous, on a un travail autour des jeunes de cet âge-là. En tout cas, qui fait que l'association a bientôt 10 ans, 9 ans, là. Et du coup, il y a des enfants qu'on a rencontrés qui avaient 8 ans, qui commencent à en avoir 17. Mais il y a aussi des enfants qui avaient 10 ans, qui en ont bientôt 20. Et du coup, nous, l'idée, c'est d'arriver à suivre, on travaille le lien au long terme, donc de suivre les enfants qu'on a croisés dans leur au fait qu'ils grandissent et avec cette histoire de l'adolescence là. Et donc oui, l'arrivée du collège va sans doute nous amener à rencontrer des nouveaux. Et après, en termes de perspective, on a aussi nous un regard sur l'évolution de la question du logement sur Rabastens et Coufouleux. Et notamment, on a déjà en perspective d'aller ouvrir un atelier de rue dans les nouveaux logements sociaux à Rabastens quand ils vont être construits. Et d'être, en tout cas, de suivre un peu comment les choses se passent et d'essayer d'ouvrir des ateliers de rue dans les endroits où ils nous paraissent les plus pertinents et nécessaires.
1: En tout cas, on souhaite que plein de choses et de bonnes choses adviennent à l'espace de vie sociale Le Reste Suspendu, ainsi qu'à l'association Tarnaise de pédagogie sociale. Merci à toute l'équipe de nous avoir accueillis aujourd'hui et pour ce cabaret des mots. Et on se dit à bientôt pour un prochain focus sur Radio Octopus. Salut.
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1: Bonjour chers auditeurs, bienvenue dans l'émission spéciale SunTrip. Une course de 13 000 km à vélo solaire.
0: Départ Lyon,
2: arrivée Canton en Chine.
3: On vous propose une rencontre avec Monsieur Villiers, professeur au collège Léon Gambetta et participant à la course.
2: Bonjour Monsieur Viguier, vous êtes enseignant de technologie au collège Léon Gambetta de Rabastens. Depuis 3 ans, vous travaillez avec vos élèves sur le projet d'un vélo à assistance électrique fourni par des panneaux solaires. Et vous allez vous lancer le 13 juin prochain dans le SunTrip. Tout d'abord, qu'est-ce qu'un SunTrip? Quel est son but?
4: Alors le SunTrip, c'est la plus grande course de vélo électrosolaire au monde. Sur une distance avoisinant les 13 000 km. Elle est réservée essentiellement donc à des vélos qui, à assistance électrique, alimentés par des panneaux photovoltaïques. Et c'est une aventure, j'aime pas trop le terme course, c'est une aventure internationale puisqu'il y a environ une douzaine de nationalités et 44 participants différents.
3: Quel a été le déclencheur qui vous a motivé pour participer à cette aventure?
4: À l'élément déclencheur, il y en a plusieurs, mais déjà l'idée d'en faire un projet pédagogique, ça a été le premier argument de motivation. Et puis le goût de l'aventure aussi, hein, le goût du voyage. Et puis sur fond, bien sûr, de développement durable. L'idée de sensibiliser à la fois les jeunes générations sur les enjeux donc, du développement durable me paraissait fondamentale. C'est la raison pour laquelle on a imaginé et fabriqué donc le prototype de tricycle électrosolaire en classe.
3: Nous allons aborder maintenant le côté technique de l'aventure. Quel va être votre parcours?
5: Le parcours, nous on a choisi une route sud, c'est-à-dire une route passant par la Turquie, les pays du Caucase. Et ensuite, on traverse la Caspienne et puis on va traverser toute l'Asie centrale en passant par l'Ouzbékistan. Ce qui a motivé le choix donc de cette route, c'est surtout la beauté des paysages de montagne au niveau des pays du Caucase et puis la beauté architecturale de l'Ouzbékistan. On dit que c'est le pays où il y a les plus belles mosquées au monde, donc voilà ce qui nous a motivés. Là, évidemment, il y a des pays à éviter, hein, des pays qui sont instables. On évite d'y passer, hein. La Syrie, l'Irak, l'Afghanistan, le Pakistan, ce n'est pas des endroits où on a envie de passer.
6: Certains des pays que vous allez traverser sont politiquement instables. Comment allez-vous gérer cette incertitude?
4: L'organisateur nous a donné une carte sur laquelle est mentionnée les zones à éviter. C'est parfois tout simplement une frontière ou carrément des pays entiers. Donc on a... En faisant le choix de la route sud, il est clair que de la Turquie, il faudra passer par le centre, la Géorgie, de l'Azerbaïdjan, en prenant bien conscience que il ne faut pas se détourner de cette route-là. On avait fait aussi le choix de traverser la mer Caspienne et de passer par le Turkménistan, même si ce n'était pas vraiment recommandé. Le problème est réglé puisque les autorités turkmènes ne nous ont pas délivré de visa. Donc voilà, hormis cette zone-là, après, il n'y a pas vraiment de zone très compliquée. Si on avait fait le choix de la route nord, il fallait passer par le nord de l'Ukraine. Alors, le nord de l'Ukraine, c'est bien, mais plus on monte vers le nord, moins il y a de soleil. Il est clair qu'au niveau des nivelés, c'est du velours, parce que tout est plat, contrairement à la route sud. Mais nous, on a fait le choix, comme l'a dit Alain, de la découverte de l'Ouzbékistan. Et le choix du soleil aussi.
6: Quelle est la durée prévue de votre aventure? Quelle est sa distance en kilomètres?
5: Je crois qu'on a prévu 13 600 km environ. Hein, mais après, il y aura peut-être des détours pour aller voir certains sites. Mais enfin, en gros, c'est ça. Et 13 600 km. Combien de temps on s'est fixé cette semaine? Mais en tout cas, l'organisateur a fixé une fourchette entre deux et 3 mois, donc 3 mois maximum. Mais on espère faire ça en 7 ou 8 semaines.
4: Voilà, sachant que dans ce qu'on avait planifié, on considère qu'on va perdre une semaine pour traverser la mer Caspienne, puisqu'il y a un bateau tous les 10 jours. Donc si on a de la chance, on peut le prendre de suite. Dans le cas contraire, on risque d'attendre 10 jours.
2: Combien de kilomètres pensez-vous parcourir quotidiennement? Comment vous êtes-vous entraîné?
5: On a tablé 240 km par jour en moyenne. Il est évident qu'en Europe, les routes sont bonnes, on risque de faire plus. Et par contre, sur les routes du Caucase, le bitume est très irrégulier, donc on fera moins. Bon, en moyenne, on a tablé sur ça, sur 240 km par jour.
2: Comment avez-vous prévu de vous loger? Le Suntrip gère l'hébergement et l'assistance?
4: C'est un gros problème, l'hébergement. Bon, de toute manière, il faut qu'on soit autonome. C'est-à-dire que dans nos bagages, nous avons la tente, le sac à dos, le nécessaire de cuisine. Bon, voilà. Alors après, évidemment, si on a la possibilité de loger chez l'habitant, ce sera avec grand plaisir. Hein. C'est aussi le but du voyage. Voilà, maintenant, rien n'est prévu, donc on verra le jour le jour.
2: Mais nous sommes là aujourd'hui parce que c'est avant tout un projet pédagogique. Pourquoi y avoir associé vos élèves?
4: Je pense que je n'aurais pas imaginé participer au Suntrip sans en faire un projet pédagogique. D'ailleurs, à la rentrée de 2015, au mois de septembre, j'avais dit à mes élèves « J'ai une idée, mais sans vous, je ne peux rien ». Et donc, ils ont tout de suite répondu présent. Et le mercredi après-midi, on est allé chercher des partenaires, auprès des partenaires, donc le financement. Ce que nous avons fait, nous avons quand même réussi à réunir une enveloppe de 5000 euros qui nous a permis de faire le premier prototype. Et partant de là, on est parti de cette base de réflexion pour ensuite arriver à nos projets définitifs. Et la grande fierté, c'est que le projet-là n'a coûté le moins de centimes à l'établissement.
3: Vos élèves vont vous suivre virtuellement par tweet, mais vous ne partez pas seul. Pouvez-vous nous présenter votre coéquipier?
4: Alors, il s'appelle Alain, c'est mon frère. Donc, il est artisan dans l'éco-habitat. Il a eu une formation de fabrication mécanique. Il a travaillé dans l'industrie pendant une quinzaine d'années, hein, c'est ça. Et d'ailleurs, ça nous a bien servi parce que sans son expérience de fraiseur, il est clair que le vélo n'aurait pas cette physionomie-là. Je me suis appuyé forcément. Les idées, c'est facile de les avoir. Les réaliser, c'est beaucoup plus compliqué. Donc, voilà, je ne veux pas dire, mais ce sont pratiquement plus de 1000 heures de fraisage qui ont été nécessaires pour mettre au point la plupart des pièces. Donc, voilà, sans ce travail-là de fraisage, on serait parti avec un tricycle, pas avec un vélo de roue qui a nécessité. Finalement, on a gardé que le cadre et les bras oscillants derrière, tout le reste a été imaginé et conçu. Voilà, donc je pense que je peux lui laisser la parole pour qu'il termine de se présenter, mais je pense avoir dit l'essentiel.
6: Quel est le premier qui a convaincu l'autre de participer à cette course? Quels ont été vos arguments?
5: C'est mon frère, Jean-Claude, qui m'en a parlé. C'est son idée. Moi, j'ai dit oui assez rapidement, qui m'intéressait. Après, bon, la technique est venue. L'idée de fabriquer son vélo était aussi intéressante, même si je ne me rendais pas compte qu'il allait falloir faire énormément d'heures de travail. Mais voilà, c'est l'idée, c'est lui qui en est à l'origine.
4: Alors, je corrige. Hein. En fait, il a dit oui de suite.
6: Le trajet de retour est aussi prévu à vélo. Quand pensez-vous rentrer?
4: Ça, c'était l'idée originale. Mais il est clair qu'on n'a pas suffisamment de temps pour imaginer le trajet en vélo, le trajet retour en vélo. Donc peut-être qu'on va accompagner le vélo dans le Transsibérien pour le retour. Mais bon, qui sait, peut-être pour la prochaine édition, on imaginera l'aller-retour. Mais faisons d'abord l'aller, ça sera déjà pas mal.
2: Merci d'avoir répondu à nos questions. Vous nous retrouverez à la rentrée. Vous nous ferez part de votre expérience, qui, nous le souhaitons, sera inoubliable.
4: Ne vous inquiétez pas, on fera en sorte d'être là. Alors peut-être pas le 1er septembre, ça c'est sûr. Mais dans le courant de l'année, on fera en sorte de faire une projection, j'espère bien, au Rio, dans lequel on essaiera de mettre en avant les grands moments de l'aventure. Et je pense qu'il devrait y en avoir.
2: Merci, au revoir.
1: Une interview réalisée par les élèves et journalistes pour l'occasion.
3: Octave,
2: Solune,
7: Léo,
8: Ismaël,
9: sans oublier Yon.
1: on se quitte par une petite plongée dans l'ambiance
2: festive
0: dans la cour du collège
7: organisée à l'occasion de son départ.
1: Au revoir chers auditeurs, à bientôt.
8: Les cœurs légers, nous serons là pour te fêter sans bicyclette.
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0: c'est bien. Vous avez vu, c'est émouvant, hein? Ah, vous voyez, une petite enfant, je vous en avais parlé dans la semaine. C'est bien.
1: Ce n'est pas très radiophonique.

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De Rislam Hakim. Cette œuvre fait partie de Sentier Sonore, sélection de créations sonores documentaires à destination des radios locales.

0: montagne est plus loin de toi.
1: La montagne?
0: La montagne est plus loin de toi. C'est Angoulême?
1: Oui.
0: C'est comment Angoulême?
1: Angoulême, c'est petit.
0: Ça ressemble à quoi?
1: C'est joli. Je t'enverrai des photos. Et il y a une vue un peu panoramique sur Angoulême. C'est joli. T'as une sacrée toux, hein.
0: Oui.
1: Il faut que tu te soignes.
0: Oui, c'est vrai.
1: Quoi de neuf, sinon?
0: J'ai acheté du Lacoste.
1: Oh, purée. T'as acheté ça quand?
0: Dans un hôpital.

0: Quand j'étais petite, il jouait de la guitare jour et nuit. Jimi Hendrix résonnait sans cesse dans la maison. C'était inné chez lui. Le talent s'est peu à peu évaporé, son sourire effacé, son regard s'est éteint. Du haut de mes 11 ans, j'apprends les mots psychose, contrainte, contention. La gravité de la situation me frappe dès que je franchis la porte de l'hôpital. L'été dernier, j'y suis retournée pour lui rendre visite, en état de choc. Au fil des années, le même schéma infernal se répète. Cohabitation chez maman, crise psychotique ingérable, hospitalisation en psychiatrie. Mars 2012. Le diagnostic tombe. Il a 15 ans. Mon frère est atteint de schizophrénie.
1: Tiens, essaye.
2: C'est un micro.
1: On fait quoi avec?
2: Regarde, vas-y, mets
1: les
2: casques.
1: Ah, c'est avec les reporters.
2: Voilà.
1: Alors, il y aura des perturbations sur le train mental, notamment dans le milieu du BNE.
2: T'entends?
1: Ouais, j'entends, ouais.
2: Et là, droite.
1: Gauche-droite?
2: Ouais.
1: Ok, ah, c'est super.
2: Regarde, parle dans le micro.
1: Ça filme?
2: Non, c'est que du son.
1: D'accord, c'est pour enregistrer.
2: Voilà.
1: Un, 2, 1, 2, test micro. 1, 2, 1, 2.
2: Fais droite-gauche, tu vas voir.
1: 1, 2, 1, 2, 1, 2, gauche, droite, droite, droite, gauche, gauche.
2: T'entends?
1: 1, 2, droite, gauche.
3: Ça,
2: de l'enfer. De l'enfer.
1: Alors, il y aura des perturbations sur le train montagne, notamment dans le midi PNE. Voilà, nous sommes dans une froide.
2: Quoi?
1: J'aurais filmé la guerre d'Israël.
2: Pourquoi?
1: Parce que j'aime bien la guerre.
2: T'aimes bien la guerre?
1: Ouais.
2: C'est pas vrai.
1: Ouais.
2: T'aimes pas la guerre, toi?
1: Si, j'aime bien.
2: Non.
1: Si. En direct de l'enfer.
2: T'aimerais bien faire du cinéma?
1: C'est quoi? Le cinéma?
2: Bah, parce que là, non, tu me dis que t'aimerais bien filmer. Ça veut dire que ça te plairait en fait d'être caméraman.
1: Moi, enregistrer seulement.
2: Enregistrer.
1: Comme toi avec ça.
2: Ah, le son.
1: Ça.
2: Pourquoi?
1: J'aime bien, j'ai vu ça à la télé.
2: Ouais.
1: Pas caméra, mais ça y est, pensé au Daily Bug.

0: à ce moment-là, j'étais dans la possibilité de parler. J'ai dû faire appel à ma grande sœur, qui était ma personne de confiance. Donc c'est elle qui parlait en notre nom.
1: Ma tante, la grande sœur de ma mère.
2: Déjà, j'étais assez surprise parce que j'ai pas vu la maladie s'installer, alors que je suis quand même infirmière en psychiatrie. Quand je suis arrivée dans le bureau et que la chef de service a parlé de schizophrénie, j'étais un petit peu en état de choc, sauf que je l'avais jamais vu délirer. Il y avait sa maman, le médecin, je me rappelle, lui parlait de la personne de confiance, dans le sens suivre le dossier médical avec elle. J'ai eu tout apporté, puisqu'elle était en état d'épuisement. J'ai découvert son fils complètement délirant. Et puis, tout ça, ça a été révélé, j'ai envie de dire, grâce à la petite fille, enfin, Rislane.
1: Rislane. Mon prénom est Rislane. On parle de moi à la troisième personne. Je suis la troisième personne. Mon frère, ma mère, puis moi parfois. Révélé. 12 ans plus tard, la petite fille révèle encore l'indicible. J'ai toujours été là, dans un coin au loin ou souvent trop proche. Une proximité parfaite pour enregistrer.
3: Pourquoi tu penses à ça?
4: Je pue à l'hôpital, c'est là où il y a les requins. Là, c'est des requins. Ils ont devoir tenir mes livres pour aller voir les requins. C'est là où il y a les requins. Tu vois, je ne veux pas aller là où il y a les requins. C'est là où ils vont faire du mal. J'ai échappé mal, j'ai mal fait. Pour l'instant, c'est là où il y a les requins. Elle meurt de quoi, moi? Alors, je suis précieux, je ne peux plus aller à l'hôpital. Hein. Je ne peux plus aller à l'hôpital. Hein. Bon, pas là, il y a les requins. C'est là, il y a les requins, d'accord? Tu comprends? Ah, tu comprends. Ah bon. D'accord, bon.
1: Été 2023. Je déteste cet hôpital, je le connais trop bien. Quand est-ce que je vais le revoir? Pourquoi l'infirmière lui parle sur ce ton?
5: Ça vous contrarie tout ce qu'on dit, hein? N'aimez pas trop, hein? Bah ouais. Oui, mais... Après, il faut une acceptation aussi de votre état, de l'injection, enfin des traitements, l'acceptation de votre maladie aussi. Et il y a plein de gens qui sont sous injection et qui vivent normalement comme tout le monde. Il y en a même qui ont un travail et on ne voit pas du tout qu'ils sont malades. Hein. Ils ont une injection tous les mois ou tous les 15 jours, ça dépend.
1: Juillet 2021. Le petit déjeuner de mes 20 ans. Pas de place à la fête.
4: Tu es une horrible femme. Tu es l'antéchrist.
0: Face à lui, je sais que je dois garder l'attitude calme et ne pas répondre.
4: Amener son fils, tu as du mal de soi. Prendre le paradis sur son dos, c'est dégueulasse. Tu m'as forcé. Tu m'as forcé à le faire. Tu m'as forcé à dire tout ça.
0: Sur le moment, j'ai du mal, je vais prendre mal.
4: Tu es dégueulasse. Je ne sais pas, tout le monde, tu es dégueulasse. T'en regardes moi, tu es dégueulasse.
0: Voilà, je vois qu'il perd le contrôle. Dans l'immédiat, je le prends pour moi.
4: Ta femme, il faut te faire l'air. Tu es dégueulasse. C'est méchant ce que tu m'as fait. Tu es dégueulasse de me faire ça. Je suis tranquille, tu veux me laisser tranquille? Vous aimez tous cette attitude de la famille, vous me dégoûtez. J'ai pas d'être avec vous.
0: Mon enfant, d'habitude, est passif, calme, gentil. Puis assez rapidement, je lui dis, mais non, c'est la maladie.
2: Ces dimensions-là, on ne les voit pas quand on travaille comme infirmière à l'hôpital. J'ai fait des réunions avec lui où il disait tout allait bien, parce qu'il parle super bien. L'éloquence chez lui, c'était incroyable. Moi, je me rappelle de la réunion MDPH où il disait qu'il n'était pas malade, qu'il parlait plusieurs langues étrangères, qu'il avait eu son bac. Dans la réalité, dans la maison, ce qui se passait, ce n'était pas du tout ça. Il en mettait partout. Il y a un arrêt de bus. Il ne prend pas parce qu'il faut qu'elle le conduise en voiture. Il met du linge partout. Il laisse tout traîner. Quelquefois, elle est au travail, il débarque. Elle n'est jamais tranquille, vraiment. Ce n'est pas le rôle de sa mère de continuer de faire le boulot qu'elle fait.

0: et j'explique ce qui se passe dans la maison, mais si jamais je ne l'avais pas arrêté, son discours, il n'aurait jamais été reconnu handicap. Je savais que quand il venait, c'était difficile, mais j'acceptais quand même, à l'époque, de le faire venir. J'arrivais encore à échanger avec lui, j'arrivais encore à lui faire faire des choses à l'époque, mais petit à petit, il en a fait de moins en moins. En fait, ça s'est aggravé.
1: Aggravé, euphémisme. Je ne reconnais plus mon frère, il s'oublie lui-même aussi.
2: Je crois que je suis coiffeur, j'ai perçu tout à l'heure comme bac.
3: Elle, comme toi.
2: C'est éther, toi aussi. Mm-hmm. C'est que c'est éther comme moi. Mm-hmm. C'est sûr, sinon je suis coiffeur, moi. Sinon je suis coiffeur.
3: Non, non, t'as eu un bac.
2: Tu es un bac, elle. Ouais. Je suis pas coiffeur.
3: Non, c'est bon. Je suis coiffeur,
2: je crois que j'étais coiffeur, je vais me faire dégrader. je suis coiffeur parce que je crois qu'on passe le coiffeur.
3: Non, t'as eu le bac L, il est même là derrière. Oui. T'es pas coiffeur.
2: D'accord. Bon, je vais faire dégrader son couleur. D'ailleurs, c'est dégradé.
1: Dégradé, comme à la maison où le chaos s'est installé. Septembre 2022. J'arrête mes études avec l'idée illusoire de sauver ma famille. 6 mois, au cœur d'un cauchemar réveillé. Tous mes sens à l'arrêt. Figé, au rythme de mon frère, pour entrer en symbiose avec lui à la recherche d'une issue. Manger, dormir, manger. Pleurer, pleurer au réveil, ne plus vouloir se réveiller. Vide, impuissance. Combien de temps j'aurais pu rester? Nouvel an 2023, le lendemain. Le jour même, j'ai décidé de ne plus jamais revivre à la maison. C'était eux ou moi.
4: Je ne reste pas dans cette maison. Il y a le bordel. C'est honteux ce que tu me dis. C'est le jour de l'an, je te jure que c'est honteux. J'en ai marre, j'ai plus d'espace. J'ai pas d'espace.
2: Tu n'as rien à me dire, tu n'as pas à nous parler maintenant.
4: C'est insupportable.
2: Je mange.
4: Ouais, je sais. Regarde, mon espace, il se réduit, j'ai plus rien. Il ouvre mon plan ça, il prend mon portable. Tu prends ma carte, mais j'ai plus de vie.
2: J'ai des morceaux.
4: Moi, je vais demander au médecin, t'as tiré en cure.
2: Je suis bête, mais je mange. T'arrêtes, je suis pas assez à pêche avec elle, je vais manger, t'arrêtes.

0: T'as bien aimé ton cadeau de Noël? Je suis en train de travailler sur mon documentaire.
1: C'est quoi?
0: Sur toi, sur la famille, sur moi. Ouais. Et je vais peut-être remonter pendant les vacances de février. Je pense pas.
1: D'accord. Ah oui, à la maison, ouais.
0: Tu t'ennuies pas trop?
1: Oh, ça va, je regarde la télé. Je dors aussi. Ah, c'est super que je puisse parler comme ça.
0: Au téléphone?
1: Ouais.
0: Tu as d'autres contacts que tu peux appeler aussi?
1: Des amis?
0: Ouais.
1: Non, j'ai sur Facebook. J'ai plus un numéro. Je crois de parler. Tu me manques.
2: Obsession. Je suis enfermée dans le spectre de sa maladie. Je l'emporte dans mes bagages, dans chaque appel, dans ma solitude, dans ma nuque tendue. Elle me hante. En route vers la maison, entre deux déménagements. Maman au bout du fil. Le jour de mon arrivée, mon frère sera interné. J'entre en master. Lui se retrouve à nouveau entre ces quatre murs blancs. Pas de couleur, pas d'horizon. Le silence. Cœur qui s'emballe. Souffle coupé. Attaque de panique. Le médecin prescrit un anxiolytique. Cette boîte restera fermée. Je ne peux pas être malade. Prémisse d'une lutte vertigineuse contre l'angoisse.
3: La maladie est au centre de la famille, des conversations, de nos vies, carrément.
4: Tu as toujours été calme, tu étais obligée d'être calme. Je pense que tu ne voulais pas en rajouter à ta maman.
3: Ta vie n'est plus la même et... Ni la mienne, ni la tienne, mais toi, bien sûr, il y a un impact. Et tu dois accepter quand même qu'il y a une maladie et que tu dois faire avec.
4: Elle voulait que tu vives, elle voulait que tu ris, elle voulait te sortir du système dans lequel elle est enfermée avec son fils.
3: Quoi qu'il arrive, nous sommes une famille. J'ai deux enfants. Et ça, c'est important de ne pas l'oublier, parce que dans la maladie, je dois donner beaucoup plus de temps... à ton frère qui se trouve dans l'état dépendant.
4: Je voulais que tu sois suivie, mais ça n'a jamais été possible que tu aies un psychologue. Même petite. Je me disais, mais enfin, elle a quand même vécu des choses difficiles. Hein. Mais il ne fallait pas parler.
3: Tout ce qui était interne, en fait, on devait le ralentir parce que ton frère n'aimait pas le bruit. Il fallait éviter qu'il y ait du bruit dans la maison.

0: Après, ce qu'il y a dans l'oreille, ça va être jugé. Est-ce que c'est une gêne ou est-ce que...
1: Non, c'est comme, comme un gadget ou un truc comme ça qu'il trouve jusqu'à trouver sa tête et qu'il m'envoie. C'est un gadget. Ça, c'est un parc qui m'envoie, c'est une histoire de la tête. Comme un gadget, je sais pas. Je trouve ce gars, je démonte. Bon,
2: ça, je peux rien parce qu'il est en train de... Non, mais
0: il attend d'extériorité.
1: Sur ce PD, je vais défoncer.
0: C'est pas rationnel,
1: j'espère. C'est un sale PD qui m'a retrouvé la tête au point j'ai le nombre. Il est déjà au moins.
0: Ok.
1: Sur ce gars, je vais défoncer.
2: Ta mère, maintenant.
0: Mais t'es pacifiste, toi, là-bas.
1: Je peux être pacifiste, non.
0: Donc t'as quelque chose qui te gêne.
1: Moi, à cause de ça, au parc, la nourriture en mauvais goût, j'ai fait quelque chose. La nourriture en mauvais goût, j'ai plus de café.
0: C'est dans ta tête, sinon.
1: Non, c'est lui qui me pose, ça rend. Je sais pas où tu fais ce gadget, mais c'est un genre bizarre, j'arrive pas à comprendre. C'est un genre bizarre, j'arrive pas à comprendre.
0: C'est juste des frayeurs, sinon. C'est dans ta tête, sinon.
1: Et d'être sous ma vie, je suis dégoûté.
0: C'est juste du stress.
3: Fallait rien dire. Donc, du coup, tu portais les choses tout le temps, dans ton corps. Tu les portais vraiment.
4: À un moment donné, je me dis, mais tout va bien. Malgré tout ça, Rizlan, elle est très mature.
3: Et je me disais, mais à un moment donné, il faut l'aider aussi. Mais non, mais elle est forte. Elle est forte. Oui, elle a beau être forte, mais émotionnellement, c'est quand même pas facile.
4: Ah, je sais très bien qu'elle m'exprime. Elle n'exprime pas. Elle ne parlait pas de sa douleur face à ce qui se passait au départ. On ne parlait pas, on ne pouvait pas.
3: N'importe qui serait choqué dans un système pareil, mais non. Pour ta mère, c'était lourd ce qui se passait à la maison, il fallait pas que ça sorte.
4: Oh, et... Elle s'exprimait donc avec ses tantes, heureusement.
3: Le fait que tu ailles bien, enfin, pour ta mère, c'est ce qui l'aide à tenir debout quand même.
5: Juillet 2023, 1000 km au sud.
6: Je vais au boulot ce matin, j'appelle ma mère, je prends des nouvelles et j'apprends que mon frère voulait partir à l'aéroport Charles de Gaulle, sans papier, sans bagage. Et en fait, j'ai des missions radio dans 10 minutes, il faut que je compose avec ça. Je suis loin, je suis... inquiète. Je pensais que tout ça c'était derrière et que ça allait aller mieux. C'est pas le cas. Je dois essayer de faire comme si ça allait. Parce que je suis au boulot et que c'est la seule chose qui me réconforte.

0: Cette histoire, elle me trouble encore.
1: La petite sœur de ma mère.
0: Ça s'est passé en 2012, en mars 2012. On est en 2024. J'ai jamais trop compris ce qui s'était réellement passé, les conditions dans lesquelles Ismaël a décompensé. Ça a été soudain, parce que j'apprends par ma famille que mon neveu Ismaël et ma nièce, toi, Roselyne, vous avez disparu. Donc, il y a une enquête qui est ouverte. On appelle ça une disparition inquiétante au départ. Alors, c'est vraiment chercher une aiguille dans une botte de foin à ce moment-là. Et on finit par trouver toi et ta maman, et pas Ismaël. Par la suite, j'apprends qu'il est en Espagne. Je pars justement en Espagne pour aller le chercher. Je ne peux pas moi-même en tant que tata prendre un enfant mineur avec moi. Et donc, je passe au tribunal et je rentre en France et je me ramène directement à l'hôpital le soir. J'ai ce compte rendu. Déjà, ça me surprend, c'est qu'en 2012, Ismaël pèse 66 kilos. Alors qu'aujourd'hui, je ne connais pas son poids, mais je pense que ça doit être largement plus du double. Parce qu'il y a aussi un peu de boulimie, je crois, qui a dû aussi se greffer sur son état psychologique. Je savais que c'était très, très compliqué pour elle. Avec tes enregistrements, j'ai vu le cauchemar, en fait. Ça m'agace. C'est pas Ismaël, en fait. C'est pas lui, c'est la maladie à qui je m'adresse. Il est là, mais il n'est pas là.

0: pour vous, c'était pas possible. Vous étiez dans un espèce de huis clos morbide. Ouais, je vais dire le mot morbide un peu. C'est toi qui pouvais, par exemple, dans des situations de crise, bah, c'était toi qui pouvais gérer ça avec tranquillité, alors que je suis persuadée qu'à l'intérieur de toi, ça bouillonne et ça va exploser. Mais tu sais la gérer tranquillement et tu trouves ça d'ailleurs normal.
1: Écoute, on va acheter 20 kebabs, on va les manger tous les deux. Moi je suis d'accord, on va à l'hôpital, j'en peux plus. Je n'en peux plus.
0: T'étais bonne élève en cours, t'as eu ton bac au la main, tout va bien. C'est après que j'ai vu, parce que ça n'allait pas. J'étais impactée. Tu n'es pas qu'un dommage collatéral, tu es aussi au milieu de ce bordel. Pourquoi aujourd'hui, bah, tu les angoisses qui viennent, et des fois on se demande pourquoi je n'ai pas à être angoissée, tout va bien, l'école ça se passe bien, et pourtant c'est parce que j'ai une espèce de pieuvre à l'intérieur de moi qui me fait du mal, j'ai mon cœur qui se serre, j'arrive pas à respirer, je ne sais pas pourquoi. C'est tout ça en fait. Je pense que bah, la meilleure décision que tu as prise, après c'est de dire bah, il faut que je m'éloigne pour sauver ma peau et pour ma santé mentale.

0: ma tante qui m'appelle. Je suis désolée, je peux pas te parler maintenant. Mais c'est maman, elle je l'appelle. Et elle me dit à la fin de la discussion entre deux phrases que Ismaël il va peut-être être sous tutelle et qu'il y a un risque qu'il soit en foyer de vie. Comment tu veux que j'imagine mon frère en foyer de vie avant 27 ans? C'est pas possible. Un foyer, quoi, c'est vraiment la dernière solution. Enfin, il n'y a plus d'espoir, c'est la mort. Moi, je peux plus supporter des appels comme ça. Je suis censée aller, enfin, continuer, genre aller en cours le lendemain, comme si de rien n'était. Pour moi, le foyer, c'est la fin. Il pourra jamais être autonome, jamais avoir sa propre vie, jamais avoir d'appartement. Je place ça comment, moi, là, je suis en pleine période d'examen, j'essaie de m'occuper de moi. Je peux pas l'imaginer en foyer. Pas maintenant. J'ai mon cœur qui bat super fort. Je sais pas comment je vais faire.
1: Là, il a préparé un peu de linge sale.
2: C'est bien.
1: C'est toi qui vas faire tes lessives, là. On va aller chercher ton linge et puis il va prendre son portefeuille.
2: Alors, le portefeuille, c'est pareil. Si tu ramènes dimanche soir, on fait comme ici, on remet dans le casier. Avec ça, on est sûr qu'il ne perd pas ses affaires.
3: C'est moi, je vais laisser, bon, je fais confiance.
2: Ah oui, oui, oui. Mais nous, ici, hein, tu le mets dans ton casier où tout est fermé à clé.
3: Oui.
2: Parce que comme il y a ses papiers d'identité, oui, sa carte, il ne faudrait pas les perdre. Ah, allez, viens, on va aller chercher.
3: Bonjour, maman.
4: Donc il y en a deux, et pareil pour demain matin, dimanche à 8h, il y en a deux, c'est bon.
2: Allez, bonne permission, bon week-end.
5: La première fois que je suis rentrée, je me suis sentie très mal, je me suis dit, mais c'est pas possible, mon fils est enfin, voilà, la personne est enfermée.
6: On l'a découvert en isolement.
5: Moi, être confrontée à cela, c'est... J'espère à personne.
6: C'est un enfant qui est seul. Moi, je connaissais les chambres d'isolement, comment il va vivre ça.
5: Qui a donné l'autorisation, je n'en sais rien. En tout cas, pas moi.
6: Plusieurs soignants viennent pour la contention. Enfin, moi, il m'a expliqué, on m'a traîné dans le couloir, nu.
5: On utilise cette méthode pour le sécuriser, sauf que j'étais pas avertie avant. La façon dont on prend les personnes, c'est brutal. Pour moi, l'enfermement n'avait aucun sens.
6: Puis je me disais comment il va s'en sortir. C'est un sacré traumatisme qu'une hospitalisation en psychiatrie.
5: Je ne comprends pas comment on peut soigner une personne si on l'enferme. Ils sont déjà endormis par les traitements. Ils sont seuls dans une pièce.
6: Comme il n'y avait pas d'unité adolescent sur le secteur, donc il était en secteur adulte, ce n'était pas non plus les conditions idéales pour un adolescent.
5: Quand on rentre, on est fouillé. Il y a des interdictions. Ça peut être une ceinture ou quoi que ce soit.
6: C'est des choses que j'ai vues dans mon travail, bien sûr. Des patients abusés parce que trop sédatés, etc.
5: Nous, psychologiquement, c'est douloureux, surtout la première fois.
6: Quelque part, quand il était en isolement, moi, je me disais au moins, il était en sécurité.
5: Les clés, tout partout où vous allez, vous avez le bruit des clés. On avance, la porte s'ouvre, il y a plusieurs pièces, avec une lucarne, une petite lucarne. À travers la porte, je voyais parfois des personnes passer, des patients. On voit le visage apparaître de son proche et ça fait peur. Parce qu'on se dit, mais qu'est-ce qui se passe?
6: Il s'est jeté sur moi un jour, sur mon épaule, en me disant, mais j'ai cru que vous m'aviez abandonné.
5: Tout de suite, quand on rentre, on a l'impression d'être dans une cellule. Au départ, quand je suis arrivé, il n'y avait même pas de droit. Enfin, je voyais un matelas bleu. Fenêtre avec des barreaux. Il y a un lit, il y a un lavabo. isolement. Un mot que j'ai du mal à sortir.
6: C'est ça, le malade, je ne sais pas. Je me demandais si c'était vraiment ce qu'il fallait faire, en fait. Je me suis posé la question sur nos pratiques.
5: On entend les gens crier au secours, ils ont envie de sortir, des coups dans les portes, violents. La personne, vous la voyez souffrir en disant « Mais moi, j'en ai marre, je veux rentrer. » Vous entendez tout ça et vous êtes impuissant face à ça.
7: Il n'y a plus vraiment d'hôpital. Nous, avant, il restait, on prenait en charge le patient, mais longtemps. Les familles, on les laissait souffler.
5: Dès qu'on sort, c'est l'explosion de larmes parce que c'est pareil, vraiment pas juste, quoi. C'est pas juste. En tant que maman, on se dit « Mais moi, j'aimerais bien qu'il soit dehors et moi, je sois à sa place. »
7: Moi, il n'y a jamais une fois où j'ai vu un psychiatre avoir un entretien avec les membres de la famille. Jamais. Le malade, il peut dire ce qu'il veut. C'est pas ce qui se passe dans la famille. Comment ils font pour soigner leur malade ?

Grandir dans un autre monde. Chez nous, la psychose envahit l'espace. Dehors, il fallait se dissocier, sourire et retenir l'envie d'appeler à l'aide. Je rêvais de fuir. À bout de souffle, j'ai pris mon envol à 18 ans, avec le sentiment coupable d'abandonner ma famille à sa tourmente. Dans ma tête, les souvenirs, les cris, rumination mentale, elles dérobent mon sommeil.

0: février 2024.
1: Ah, c'est ouvert. Oh, bizarre.
0: Nos retrouvailles.
1: Y a quelqu'un ? Salut.
2: Ça va, ça va ?
1: Surprise !
2: Ça
3: va ?
2: Tu faisais quoi ?
3: Non, je mangeais des céréales.
1: Salut.
4: Mets ta caméra, Isan.
2: C'est un enregistreur microphone.
4: Ouais. D'accord.
2: J'arrive.
4: Ouais.
2: Et t'as pas vu où tu mets ?
4: Là, elle est en train de chercher mon vestiaire.
2: Ah ouais, c'est là. Ah ouais, c'est plus ta bordel.
4: Moi, c'est
2: trop chaud. Ça te fait pas peur ?
4: Non, c'est chacun le costume.
2: Oh, t'as l'air de péter un casque, c'est le costume.
4: Oui, chacun le costume.
2: Il va falloir que tu rentres, là,
4: nous. Oui, chacun le costume.
2: Non, mais tu vas chercher. Donc t'as fait la guitare, ça?
4: Ouais.
2: C'est de quoi?
4: Du Hendrix, toujours.
2: Tu me feras un morceau après?
4: Ouais.
1: Et comment tu gères tes journées, Ismaël?
4: Je regarde la télé.
1: Toute la journée?
4: Ouais.
1: Faut qu'on te marie, maintenant.
4: Ouais.
1: Ça va aller. Ah, ouais, ça va aller. C'est marrant, c'est une phrase que ta mère dit toujours. J'espère que ça va aller. Mais t'es sous tutelle, c'est ça?
3: Curatelle, renforce.
1: Curatelle. Ah, pardon, ouais, c'est pas le même. Chut. T'as compris?
2: Ouais, avant il vomissait.
1: Ah, c'est vrai! Tu vois comme quoi, ouais. C'est des petits détails, la vie. Hein. Manger et ne pas vomir.
5: Elle s'est mise à faire un rêve qui lui disait, il faut absolument que tu partes ce soir. Il faut que tu partes, réveille ton mari, il faut partir.
2: C'est que toi, c'est moi.
5: Mais l'impression était très forte. Et elle réveille son mari, elle lui dit...
2: Elle parle de quoi?
5: J'ai un pressentiment, il faut qu'on parte.
2: Inconscient.
3: Voilà, ça sent trop réel, l'intuition. Mais on s'amuse à faire comme si... Tu vois, je déjeune, tu vois. Je déjeune, tu finis dans la vie, et on regarde ensemble après. Tu peux le faire?
2: Mais on peut que écouter.
3: On peut pas écouter un café.
2: Si. Enfin, tu peux écouter le son que fait le café quand tu le bois. Mon frère est en train de boire son café sans lait, dans lequel il a mis du sucre.
3: Oui.
2: Le café a l'air chaud.
3: Oui.
2: Très chaud peut-être.
3: Ce que je fais, c'est que je fais à l'italienne comme toi. Et voilà, c'est vrai. Je fais à l'italienne comme toi. Et... Je mets de l'eau dans la poudre. Et le café a un goût de coco.
2: Ah oui?
3: C'est du coco. Je vais goûter mon café, tu veux goûter?
2: Non merci, mais tu as...
3: Ah, merde, dans un verre.
2: Tu as mis quoi dedans? Donc du sucre?
3: J'ai mis un sucre.
2: Et c'est tout?
3: C'est du coco.
2: C'est du café qui a le goût de coca?
3: Ouais, c'est du coco.
2: D'accord.
3: Je fais du coca, tous les matins. Tu vois, tu imagines, c'est des économies. Well, I stand up next to the mountain. J'adore le café. C'est ma passion. 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Tu espionnes. Tu vas regarder comme ça sur ton lit. Tu vois, t'as ta caméra. Et tu passes ton temps à espionner. Tu vois. Tu bois, tu manges, tu bois et tout, tu vois.
2: C'est drôle.
3: Tu passes ton temps à espionner. Et tu vas devenir plus belle, et plus grande et plus forte en vieillissant. Et tu vas devenir comme un diamant.
2: T'aimerais faire quoi?
3: Vendre mes livres.
2: Vendre tes livres.
3: Vendre mes livres, oui.
2: C'est pas trop tard, hein, tu sais. Après, tu veux faire de la guitare?
3: Non. Ouais, ouais, je vais en faire.
2: Ok.
3: Je vais en faire maintenant. Je vais s'améliorer.
2: Trop cool. 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Elle n'est pas accordée?
3: Si.

0: T'as reconnu la chanson?
1: Ouais.
0: T'as reconnu?
1: Ouais.
0: C'est quoi?
1: Dun, dun, dun, dun, dun.
0: C'est quoi? T'as reconnu? C'est quoi?
1: J'ai pas le titre.
2: Tout est désaccordé. Le la sonne faux pour moi. Mon frère ne l'entend pas. Une histoire sans fin. Vivre dans la crainte du prochain appel. Où est-ce que l'on se reverra? Je te rêve libre et en paix. Schizophonie, un documentaire de Rislane Hakim, Créadoc 2024, Université de Poitiers, avec le soutien du pôle image Magellis.
3: Mixage, Étienne Gracianette.
2: Je remercie chaleureusement ma mère pour son courage et son amour inconditionnel, mes tantes pour leurs précieux témoignages, et mon frère que j'aime et qui m'inspire.
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0: E muito boa tarde, senhores ouvintes. Estamos aqui nesta sessão para vos falar...
1: Alto, rádio, de aqui até tem um direito de não se me assandar.
0: Que folio.
2: Évidemment, le printemps sent bon et l'été il fait chaud, mais l'automne.
0: Et vamos começar.
3: Me escuchas?
4: Pienso
3: que soy perdido. Sueña. Tuve un sueño muy erótico. Escúchame. Me cuento la edad, la desaparición. ¿Sueña? ¿Soñamos? ¿De qué sueñas? Escúchame. Algo que decir, dígamelo. Pero dígamelo aquí.
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0: ¿Entiendes las palabras que digo?
1: Et à ce moment-là, qu'est-ce que vous avez fait?
0: Nada.
1: Je m'en souviens plus.
2: Anthony, n'est-ce
1: pas? Vraiment?
0: Non.
1: J'ai du mal à...
2: Ah, là, t'as voilà ça, dans le directeur d'un date.
1: Il avait un pantalon long et un pull au beurre. Gris. Sa voiture, rose.
2: C'est pas pratique.

Pendant ce temps, fjord de Moldu, Norvège.

0: Ingrédients, mode de fabrication ou risque pour la santé, le beurre interroge. Et depuis quelques années, les clichés autour de lui ne cessent de s'accumuler. Tantôt irremplaçable et nourrissant, tantôt jugé très sévèrement. Il serait cancérigène, ferait grossir et boucherait nos artères.
1: Northwest, copy.

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0: Un son.
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0: Autre temps, autre mœurs, êtes-vous punk? Bon, c'est facile à vérifier, vous vous mettez en face d'un miroir. Si vous avez les cheveux courts, jaune, vert ou rouge, si vous avez une épingle ou un clou planté à travers la joue, si vous avez de petites croix nazies dessinées sur le front, bref, vous êtes un paumé et vous êtes un punk.
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0: C'est silencieux aujourd'hui, hein. Que d'habitude, que non. Hein?
1: Si vous voulez qu'on vous parle, on peut parler.
0: Hein? Je vous avais dit que ma chienne était morte. Vous avez parlé avec moi. Elle avait un cancer, elle avait 12 ans et demi. Hein.
1: Ah.
0: Ah, le cancer des poumons, alors.
1: Oui, elle a eu un cancer, elle a eu pas mal de trucs. Elle a péritonite, métrite, trois tumeurs sur la rate.
0: Ça peut beaucoup, ça.
1: Trois tumeurs sur la rate, elle avait 12 ans et demi.
0: Non, ça peut beaucoup, ça. Moi, je dirais cancer des poumons, je serais d'accord.
1: Cette année, l'année dernière, je n'ai pas été vernie. Hein. La grand-mère de mon mari, ma chienne, mon père, une cousine, et puis ma chatte le mois dernier. 5 décès dans l'année. Ça fait beaucoup.

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0: Vos Tôt ou Tarn, c'est une partie du groupe Gold Standards que j'accueille dans le studio de Radio Albigès. Gold Standards est un quatet de pop, funk, mêlant groove, live, sonorité contemporaine. Le groupe est lauréat Music in Tarn 2026 Parcours Focus. Mais qui est le groupe Gold Standards? Pour en savoir plus, j'accueille Phil. Bonjour Phil.
1: Salut Paulina.
0: Et j'accueille Alma. Bonjour Alma.
2: Bonjour.
0: Bon, je suis ravie de vous accueillir et de faire découvrir aux auditeuristes votre musique qui sont les Gold Standards. Et pour commencer justement, comment vous pourriez décrire votre style musical? J'ai lu plein de choses. J'ai retenu quintet, pop funk parce que je l'ai vu sur un de votre site. Mais comment vous pouvez le décrire?
1: On nous a déjà décrit une fois d'une façon qui nous a fait beaucoup rire. C'est comme James Brown, mais en mieux. En toute modestie.
2: C'est
1: en toute
2: très modestie. Humble. Oui.
1: Non, en vérité, c'est de la funk moderne avec du... Il y a du hip-hop, il y a des parties rap, il y a des parties de mélodie, il y a un peu de jazz grâce à Alma, justement, qui est là.
2: Ouais. Moi, ce qui m'a plu dans le projet, c'est que pour moi, tout sonne tube dans le groupe, comme si on entendait du Stevie Wonder ou quoi, mais sauf que c'est de la compo, c'est de la créa. Mais je trouve que Maxi Zelbeck, celui qui compose, a vraiment ce talent. Et la voix de Phil est extra et ça sonne tube en toute humilité. Moi, je ne compose pas, je suis la pianiste, mais c'est ce que j'ai ressenti quand j'ai entendu.
1: Ça fait toujours plaisir à entendre. Hein.
0: Et oui, vous êtes cinq, du coup, Maxi Zelbeck à la production, à la composition. Phil avec nous aujourd'hui, chanteur et compositeur. Il y a Jérémy Legrand à la batterie, Alma au clavier qui est présente avec nous et Pedro à la basse. Yes. Depuis quand existe Gold Standards et comment tout ça, ça a commencé?
1: Alors, je vais répondre à cette question. Hein. En fait, Rémi et moi, on est amis depuis de longues dates. Rémi a fait partie de plusieurs formations. Maxi, pardon, a fait partie de plusieurs formations. On a fait partie de formations communes où j'ai fait des featuring. Et on a décidé de collaborer un peu tard dans notre connaissance finalement et dans notre amitié, mais aussi parce que Maxi était bassiste et à cause d'un problème de santé ne peut plus jouer de la basse et aujourd'hui il compose avec son ordinateur et ça nous a c'est ce qui a donné l'essor du groupe en fait.
2: Et raconte comment vous composez au départ, parce qu'au départ c'est un duo. C'est ça qui est intéressant.
1: Alors, comment on compose? La première fois exactement, si tu veux vraiment le début. Donc moi, j'ai des inspirations qui me viennent pendant la nuit. Et donc, c'est dans mes rêves, clairement, que les mélodies et les paroles vont venir. Je vais me réveiller, je vais faire une petite note vocale avec... Vraiment, en restant tout à fait endormi. Donc en général, c'est... Voilà. Et voilà, et le lendemain matin, je vais l'écouter pour que ça me rappelle ce que j'ai voulu faire comme note, et etc., etc., avec quelques paroles. Et du coup, je la remanie pour que ça soit exploitable. Et ça, j'en ai envoyé une, en fait, à Rémi, en lui disant « Ah, Rémi, qu'est-ce que tu penses de ce truc? Est-ce que tu pourrais composer quelque chose derrière ?» Il m'a tout de suite répondu « Ah, mais c'est génial !» Il a fait un morceau avec en deux temps trois mouvements. Et en fait, voyant son enthousiasme, je lui en ai envoyé 12. Parce que j'en avais, en fait.
0: Donc ça, c'est un peu la rencontre, ce duo entre toi, Phil et Maxi. Ouais. Et puis après, vous avez trouvé des musiciens et des musiciennes. Comment ça s'est passé? Comment on fait en sorte de se dire... Ben oui, plutôt ce bassiste plutôt que celui-là, plutôt cette femme au clavier plutôt que celle-ci, ou plutôt cette femme à la batterie plutôt que cet homme. Enfin, comment on fait?
1: C'est le milieu de la musique toulousain, c'est un petit milieu quand même, où les gens se connaissent en vérité. Donc il y a du réseau, et Rémi, donc, ayant fait partie de formation musicale qui avait quand même eu un certain succès, il connaît beaucoup de monde, et ça s'est fait naturellement. en vérité, sans effort en tout cas. Ça a été vraiment des échanges, des envois de morceaux, est-ce que ça t'intéresse, etc. etc. La chance qu'on a, c'est que le bassiste et le batteur, donc Jérémy et Pedro, sont ensemble dans d'autres formations et ont l'habitude de jouer ensemble et ont déjà un son de basse-batterie qui est vraiment très... ils sont très symbiotiques en fait quand ils jouent ensemble. Et ça c'est chouette, d'avoir pu, disons, les accueillir tous les deux en même temps. On a eu une expérience avec une première claviériste et finalement on s'en est séparés et moi j'ai appelé Alma en fait, que je connaissais parce qu'elle a joué avec une copine à moi tout simplement, et je savais qu'elle était très douée et qu'elle était très sollicitée aussi et elle m'a dit je peux pas te dire oui tout de suite.
2: Ouais, mais c'était il y a un an et demi à peu près. J'ai adoré le projet, mais je voulais prendre le temps, voilà, de prendre une décision, puisque j'ai déjà d'autres groupes dans lesquels je suis. Moi, je viens du classique, du jazz, j'enseigne aussi. Mais c'est vrai que ce qui m'a plu, en fait, dans le projet, moi, maintenant, ça fait une vingtaine d'années que j'accompagne des gens et j'avais pas forcément envie de faire de la reprise ou du standard. J'avais envie d'être dans des groupes de création. Et aussi, ça correspondait à une période de ma vie où j'avais envie de sunshine, un truc un peu... Et ce groupe, c'est vrai que tu t'es sur scène, tu t'es bien, quoi. Tu joues trois notes, t'as envie de danser, quoi. Donc ça me fait très plaisir d'être dans ce projet où moi, j'ai un rôle d'accompagnatrice clavier et aussi soliste. Et ils cherchaient, en fait, ce côté live. Ils voulaient sortir du côté de prod, en fait, finalement.
1: Oui. Oui, oui, c'est ça, parce que finalement, moi, j'ai des parties chantées qui sont vraiment structurées dans le morceau. Rémi, il crée, il compose autour des arrangements et qui, avec beaucoup de... avec des samples, avec du bruitage, avec des loops, etc. Et tout ça, c'est un peu

0: sur ce morceau, justement, avant de le lancer.
1: Too Damn Hot, c'était volontairement une composition qui se voulait être un tube. On en a fait un clip que vous pouvez voir sur YouTube. Et ça sera le nom de notre premier album qui devrait sortir début 2027.
0: Très bonne annonce, on en parle juste après. Allez. Avoir écouté ce titre.

0: Allez, vous êtes toujours à l'écoute de l'émission Tôt ou Tarn avec une partie du groupe Gold Standards. On vient de s'écouter le groupe, le morceau Too Damn Hot. Ça donne envie de danser dans le studio. Oui, c'est clair. Je comprends le côté sunshine dont tu nous parlais, Alma, tout à l'heure. Il y a vraiment quelque chose d'hyper solaire dans votre musique. Il y a un rythme, il y a quelque chose qui donne envie de danser. Et c'est très agréable. Ça a été vraiment pour ça un petit coup de cœur à votre découverte lors du FOMAC 2026. Qu'est-ce qui t'inspire, Phil, justement, quand on a compris que ton processus de création était plutôt nocturne, avec du marmonnage entre le rêve et la conscience.
1: Et c'est vraiment et la...

0: inconscient. Mais qu'est-ce qui te donne l'inspiration pour composer ?
1: Je dirais que on est comme tous les musiciens, on est inspiré par nos pères et ceux qui sont venus avant nous. Moi, j'ai grandi au Canada, en Amérique du Nord, donc j'ai vraiment été baigné dans la musique Motown américaine, etc. Et la musique aussi des îles, parce que j'ai des origines antillaises. Donc, c'est vraiment ce mélange, je pense, qui moi, me, dans la façon, la rythmique, les choses que je choisis de dire aussi dans la musique, c'est, en tout cas, c'est soyez dans la joie, soyez dans la bonne humeur, venez avec nous, oubliez voilà, le temps d'un concert et même d'une chanson, hein, ce qui vous pèse dessus, parce que même au Canada, quand il fait moins 30 degrés, c'est possible voilà, de se réchauffer, en fait, avec la musique.
0: Juste avant qu'on s'écoute le morceau, tu nous disais qu'il va y avoir bientôt un futur EP, un futur album. Est-ce que vous pouvez m'en parler tous les deux? Quand est-ce qu'il va sortir?
2: J'ai hâte qu'il sorte. Ouais. Je sais que Max est le bec aussi.
1: Oui.
2: J'ai hâte, on a tous hâte.
1: Vas-y. On a donc composé suffisamment de morceaux pour effectivement sortir un album. Et... il y a pas mal de signes positifs qui, en ce moment, pour le groupe, on a été programmé à Jazz in Marciac, le bis, donc le 4 et 5 août. Et donc, avec en plus l'accompagnement là, par l'Ada du Tarn de Music in Tarn, voilà, tout ça, c'est comment dire. Ça fait, je ne sais pas comment dire, une boule de neige un peu, hein, pour un Canadien, c'est, voilà. C'est parfait.
2: C'est un comble.
1: C'est ça. Et donc, on va sortir cet album début 2027. Il faut qu'on se cale sur la date précisément, le lieu, tu sais, parce qu'il faut faire une grosse fête quand même. Hein. On est d'accord.
2: Pour une sortie.
0: Hein. Ah mais oui, il faut faire une grosse fête. Ouais. Et du coup, où est-ce qu'il a été? Il est déjà enregistré cet album? Il est déjà masterisé?
1: Absolument.
0: Uh-huh.
1: Mais oui. Non, oui, c'est vrai qu'on a, tout est prêt. Tout est prêt. Ce qui nous reste à faire, c'est ce qui se passe autour de la sortie d'un album. En fait.
2: Si les gens veulent écouter, il y a déjà quelques titres sur les plateformes.
1: Oui.
2: Il y en a combien là qui sont sortis?
1: Il y en a eu 7 ou 8. Et on s'arrête là pour l'instant, justement, parce qu'on se dit que sinon, on aura sorti tout l'album.
2: Voilà, donc on les a sortis en fait une fois par mois et on va faire cette sortie officielle. Mais on peut déjà nous écouter sur les plateformes et il faut effectivement qu'on trouve le lieu.
1: Oui. G-O-L-D-S-T-A-N-D-A-R.
2: Gold Standards.
0: Et comment il va s'appeler cet album?
1: Il va s'appeler Too Damn Hot, comme le morceau qu'on vient d'entendre.
0: Parfait.
1: Voilà. Et vous avez entendu le petit clin d'œil à Daft Punk quand même.
0: Oui, c'est ce que j'allais rebondir dessus. Il y a même un petit clin d'œil et même dans le clip, on voit ce petit clin d'œil justement. On voit les sonorités inspirantes aussi.
1: Voilà,
0: et
1: exactement.
0: C'est super. Il y a des futures scènes. Tu viens de nous annoncer justement Jazz in Marciac. Mm-hmm. Je crois que ta présence, elle fait. Elle joue beaucoup, Alma, hein, sur cette programmation de date.
2: Bah écoutez, enfin, là, on cherche à avoir des femmes dans les groupes, youhou! Donc, ça compte, en fait, pour être programmé maintenant. Donc, moi, j'en suis ravie. Et en fait, on commence à parler. C'est quoi quel est le mot pour dire on veut de la, tu sais?
1: De la mixité?
2: Ouais, de la mixité maintenant dans les groupes, ce qui est tout. Enfin, ça a peut-être 4-5 ans, quoi. Mais au-delà de ça, je trouve que c'est hyper intéressant d'être dans ce projet. Effectivement, je suis la seule femme du groupe, mais ben juste, je pense que moi, je suis arrivée en dernier dans le projet, ça fait un an et demi, mais que ça apporte quelque chose humainement dans les discussions, dans la manière de gérer les répés, dans plein de choses, le fait qu'il y ait une femme. Et ensuite, sûrement dans la sensibilité que j'apporte musicale, finalement, est-ce que... Enfin, voilà. Donc, je suis super contente. Et c'est vrai que je savais même pas, Phil vient de me l'apprendre avant l'émission, que Marciac demandait ça aussi. C'est-à-dire que si on avait été qu'un groupe d'hommes, on n'aurait pas été programmé. Donc, c'est en train de bouger. Ça en énerve certains, mais c'est vrai que je disais à des collègues récemment, ça fait bizarre d'être discriminé parce qu'on est un homme quand c'est que des groupes. Mais moi, j'ai la sensation que je le vis depuis 20 ans, ça, d'être discriminé parce que je suis une femme. Donc, ça bouge, c'est bien.
0: C'est très bien. Est-ce que vous pouvez nous rappeler les dates, justement, de Jazz in Marciac ?
1: Jazz in Marciac, ce sera le 4 et le 5 août à Marciac, sur la place principale.
2: On joue deux fois par jour. Hein.
1: On joue, voilà, exactement. Wow. Deux fois le 4, deux fois le 5. On a d'autres dates également. On a une date le 29 mai, dans le cadre de la Semaine des cultures urbaines du département de la Haute-Garonne.
2: C'est à Rieum.
1: À Rieum, exactement. Le comité départemental qui organise cette semaine de la culture urbaine. 29 mai à Rieum. Ensuite, on fera la réouverture à Cordes-sur-Ciel, donc par ici, du stockage le 3 octobre.
0: On a hâte, on vient de faire leur soirée de clôture, oui. Mais on a déjà hâte qu'ils réouvrent et je suis ravie que ce soit vous qui réouvrez la nouvelle saison 2026-2027 au stockage. Et puis, le 11 avril 2026, vous avez été lauréat de Musique in Tarn. C'est un moment important, c'est tous les deux ans dans le Tarn. Il y a beaucoup de groupes qui se présentent et vous avez terminé avec le parcours Focus. Qu'est-ce que va vous apporter justement le parcours Focus et en quoi ça a été important pour vous de gagner ce lauréat avec l'ADA du Tarn ?
1: Je me permets de répondre. Les groupes amateurs, beaucoup de groupes restent au stade de l'amateurisme et ne vont jamais vers une professionnalisation. Et notre volonté, clairement notre volonté à tous, hein, c'est d'emmener ce projet le plus loin possible. Et c'est pour ça qu'on a postulé aussi à ce dispositif en espérant glaner cette information, cette formation finalement de ce que ça veut dire exactement d'être un musicien et un groupe dans un parcours de professionnalisation. Et j'ai très très hâte en fait à la proposition du parcours. En fait, c'est quand même des formations juridiques, des choses un peu administratives malgré tout, mais qu'il faut connaître si on veut s'inscrire dans un chemin long, hein, dans les musiques actuelles. Et c'est notre volonté. Moi, j'aurais vraiment le souhait que ce groupe et le temps de vraiment vivre sa vie, tu vois, de vivre sa vie et d'aller...
2: Pour nous, c'est vrai que c'est super important, cette aide-là, parce que, vu l'état de la culture qui se dégrade de plus en plus, les subventions qui baissent de partout, je crois qu'en Occitanie, il y a une centaine de festivals qui s'arrêtent. Moi, je le ressens aussi dans les programmations, où en fait, au lieu de programmer 4 personnes, on en programme 2, parce que il faut payer des cachets, il faut savoir que payer un artiste, ça coûte de l'argent. Donc, être aidé par une structure, c'est assez primordial aujourd'hui, quoi.
1: Oui, vraiment. On remercie vraiment, encore une fois, l'ADA du Tarn, toutes les personnes qui ont contribué à sélectionner le groupe pour le parcours Focus, parce que pour nous, c'est une forme de reconnaissance et on a beaucoup, beaucoup de gratitude par rapport à ça, vraiment.
0: Et puis, j'espère une aide à la programmation pour qu'on puisse vous voir sur plein d'endroits et dans plein de lieux dans le Tarn, justement, programmer les Gold Standards et pour faire danser les Tarnais et les
1: Tarnaises. À la maison, quoi.
0: Exactement. où est-ce que nos auditoristes ils peuvent retrouver votre musique, des informations sur vous, justement ?
1: En ligne, en tapant Gold Standard avec un S musique sur Instagram, par exemple, Gold Standard sur YouTube,
2: Facebook.
1: On est sur Facebook.
2: Ça, c'est super. Les gens qui nous écoutent, là, allez liker, allez vous abonner parce qu'en fait, ça joue vachement aussi dans les programmations, le nombre de followers.
1: Aujourd'hui, c'est
2: donc,
1: vrai que
2: c'est très important. Donc, c'est vrai que si vous aimez le titre que vous avez entendu, pour nous soutenir, Gold Standards, allez, on va juste suivre notre page en fait sur Insta.
1: Oui, ça vous engage à rien.
2: Ouais, et même YouTube, ça nous aide vraiment. Ça nous donne une crédibilité en fait.
0: Alors, on like et on like.
1: Voilà. Merci.
0: On a une petite tradition à Radio Albigès. Oh. C'est la question aux invités. Juste devant la tablette que vous avez là devant vous, il y a des petits papiers où il y a marqué vos noms dessus.
2: Oula.
0: C'est des petites questions pour vous, que je vais vous demander de lire à voix haute pour que nos auditoristes soient au courant. On commence par toi, Alma, avec la question 1.
2: Plutôt synthé ou arrangeur ? Plutôt arrangeur, clairement.
0: Et pourquoi ?
2: Créa. Depuis toujours, avec trois notes, je fais une petite compo, quoi. C'est vraiment la fibre.
0: Est-ce que tu peux rappeler à nos auditoristes, c'est quoi un arrangeur ?
2: Ben, c'est vraiment le fait de, avec une mélodie, des accords, de pouvoir recréer vraiment un morceau complet, en fait. Donc moi, c'est vrai que j'ai développé ça. Depuis mes 10 ans, je fais mes petites compos. Et maintenant, j'arrange pour des groupes plus grands. Voilà.
0: Comme Gold Standards. Allez, à toi la question, Phil, numéro 1.
1: Allez, question numéro 1. Qu'est-ce que tu préfères quand tu montes sur scène ? Oh là là, c'est drôle, ça me rendre ému. En fait, monter sur scène, c'est un moment. Je sais pas, j'ai pas de trac. J'ai que du plaisir. C'est
2: sacré, quoi.
1: Non, mais c'est un truc que je peux faire. Je pense, en toute condition, sauf si j'ai une extinction de voix. Mais je veux dire, la fatigue part.
2: Il est dans sa marmite, quoi. Il est dans son élément.
1: C'est un truc de fou. C'est un truc de fou. Élément. Le ventre de ma maman, sur scène.
0: Ouais. Dans un état de transe.
1: Mais oui, enfin, c'est que j'adore être sur scène. J'aime vraiment, vraiment, vraiment ça. J'aime parler au public. J'aime interagir avec eux. J'aime chanter pour voir ce que ça leur fait et comment dire, la symbiose des arrangements, la musicalité de l'instrumentation et de la voix qui va ensemble, tout ça, ce qui se projette sur des gens qui sont là et qui, je sais pas, ça leur fait quelque chose, ça les traverse, ça les anime, ça les remue, enfin tout ça, c'est moi, ça me voilà.
0: Question 2 pour toi, Alma.
2: Plutôt jazz ou funk? Oula.
1: Oh non, oula, oula. Yeah.
2: Plutôt jazz ou funk?
1: Jazz, funk, baby.
2: Et les deux.
1: C'est hostile.
2: J'ai fait plus de jazz que de funk, ça c'est clair. Mais franchement, les deux.
0: Allez, dernière question pour toi, Phil.
1: Ouais, plutôt poutine ou magret de canard?
2: Oh, la question.
1: J'adore.
2: Poutine ou magret de canard? Putain, même si t'es végé, tu prends le magret, quoi.
1: Voilà. Plutôt poutine ou magret de canard. Eh bien, en fait, il y a quelque chose qui aujourd'hui m'empêche de savourer la poutine comme je devrais. Et donc, c'est obligé que ce soit... C'est magret de canard, c'est comme ça, c'est magret de canard. Radio Albigès, je vous le dis, c'est magret de canard pour vous.
0: Eh bien, très bien. On va s'écouter.
1: Un
0: dernier titre, tout à fait, All Week, avec lequel vous avez clôturé votre concert au Bolégason, il me semble. Il vous reste plus que deux mots, Phil et Alma. Qu'est-ce que ça représente pour vous, le groupe Gold Standard, en deux mots? Deux mots, pas deux phrases, deux mots.
1: La joie.
2: Du groove.
1: Allez.
0: Allez, avec de la joie et du groove, merci Phil, chanteur du groupe Gold Standards, et merci Alma Pinta Touré, clavier du groupe. Merci de votre présence groupe Radio Albigès. Je crois que vous avez apporté du soleil à tous nos auditeuristes. À bientôt.
1: À bientôt.

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2: Quand ils se sont mariés en 1840, Clara et Robert Schumann ont scellé le vœu de faire un, de composer une œuvre commune en faisant se correspondre des partitions qui pourraient porter une seule et même signature. Mais les choses ne se sont pas exactement passées comme Clara et Robert avaient pu en convenir. D'ailleurs, il n'est pas si sûr que les deux musiciens attendaient tout à fait la même chose de leur couple et de la musique. Et alors que Robert est atteint d'une paralysie générale 4 ans plus tard, la vie du couple est bouleversée, leurs idéaux s'en trouvent durcis. Pour évoquer la fusion de ces deux âmes et la disjonction de leur carrière, nous avons interrogé la musicologue Brigitte François Sapé, qui a signé Clara Schumann, une icône romantique aux éditions Le Passeur, et le psychiatre et musicien Philippe André, qui est l'auteur de l'essai Robert Schumann, folie et musique, également aux éditions Le Passeur.

0: Brigitte François Sapé, la rencontre entre Clara Wieck, d'abord avant qu'elle ne devienne Schumann, et Robert Schumann, elle se passe dans la maison familiale, la même où le père de Clara enseigne le piano.
1: Elle se passe au concert tout de même, c'est à la faveur d'un concert qu'il a entendu cette petite fille de 8 ans et demi. Lui était un étudiant en droit, enfin il allait le devenir, qui allait sur ses 18 ans. Et il a été émerveillé par cette petite fille, il n'a eu qu'une idée, c'est de devenir l'élève de Friedrich Wieck, le père de Clara, qui était un grand professeur, et lui-même l'espoir de s'inscrire dans cette famille. Il venait de perdre sa sœur, son unique sœur et son père, et il avait l'illusion que peut-être il deviendrait un peu le fils de famille. Donc,
0: qu'est-ce qu'elle joue ce jour-là, Clara Schumann, enfin Clara Wieck d'abord?
1: Elle joue des œuvres brillantes, des œuvres de petites concertistes surdouées, mais très très vite, elle jouera de la musique évidemment sérieuse, c'est-à-dire Bach, Beethoven, Mozart, Chopin qui est sa grande admiration, Mendelssohn qu'elle aime par-dessus tout. Et très vite, elle ne jouera que de la musique de qualité. Mais là, à cette époque, à 8 ans et demi, elle joue du Kalkbrenner et autres Hertz et compagnie.
0: Ah, c'est-à-dire les pianistes archi-virtuoses des années 1820.
1: Absolument.
0: Donc du répertoire super brillant. Parce qu'il y a un sujet qui intervient dans les lettres que Friedrich va adresser à la mère de Robert Schumann, c'est le rapport à la virtuosité et au mécanisme.
1: Oui.
0: Il dit un peu tout et son contraire, il dit à la fois que Robert est trop mécanique et qu'à la fois il l'est pas assez.
1: Non, c'est-à-dire au début, avant de s'opposer farouchement à celui qui deviendra un jour son gendre, au début il l'admirait passionnément, et si je vous retrouvais des citations disant qu'il est un être génial, inventif, etc. Mais d'un autre côté, Robert Schumann voulait devenir, si possible, lui aussi un virtuose. Ils ont tous été virtuoses, les romantiques. Je vous rappelle quand même que Chopin, que Liszt, que Brahms étaient d'admirables pianistes. Et la petite Clara, évidemment, était aussi admirable. Ce qui fait qu'il a maltraité ses doigts pour essayer d'avoir ce mécanisme. Et bien, il a fait mal vraiment définitivement à sa main droite. Et c'est Clara qui est devenue non seulement sa fiancée, sa femme, mais elle est devenue ses mains. Il n'y a pas de doute, ses mains de pianiste.

0: Philippe André, qu'est-ce qui s'est vraiment passé pour ce qu'on peut en savoir?
1: Alors, évidemment, on s'est basé sur un écrit de Vie qui disait qu'un de ses élèves, sans citer Schumann, avait peut-être utilisé le fameux chiroplaste dans son dos, de façon un peu anarchique, lors d'une de ses absences, et qu'il s'était fait mal au doigt. Ça a été un petit peu compliqué. On a aussi retrouvé des rapports pour le service militaire aussi de Schumann, voyant qu'il était invalide de deux doigts de sa main droite. Donc, en réfléchissant un petit peu à tout ça, à ce qu'a dit aussi Clara, parce que alors tout finissait par se contredire, hein, je dirais, mais l'hypothèse la plus probable, c'est que Schumann a voulu brûler les étapes, qu'il s'est ligaturé un de ses doigts. Alors, est-ce que c'est le troisième pour faire travailler le quatrième, qui, on le sait, est le doigt le plus faible de la main, hein, chaque pianiste se heurte à son quatrième doigt. C'est le doigt le plus faible aussi, et c'est le doigt le moins indépendant, parce qu'il y a des extensions ligamentaires qui sont dirigées vers les doigts d'à côté. Donc, est-ce que Schumann a voulu se ligaturer le troisième, auquel cas, il s'est comprimé un nerf, et puis voilà.
0: Alors, évidemment, il y a une volonté de faire une lecture un peu romanesque de cet épisode qui consiste à dire, en fait, il a accéléré la sortie de sa carrière de virtuose pour compenser en devenant enfin pour de vrai compositeur. Alors, vous êtes très prudent avec cette hypothèse-là en écrivant, de là à penser qu'il aurait inconsciemment voulu, ce serait en quelque sorte un acte manqué réussi, il n'y a qu'un pas qu'il est tout de même délicat de franchir, automutilation, certes, pour se punir soi-même, castration symbolique, conduite d'échec, désir d'échapper à une rivalité avec Clara dans laquelle il partait battu, avatar en bref d'un masochisme moral dont il ne manque certes pas, écrivez-vous entre parenthèses.
1: Oui, alors le masochisme moral, c'est d'être soumis à une instance que tout le monde connaît, qu'on appelle le surmoi, et qui est un peu impitoyable, qui oblige la personne à faire des choses difficiles, qui le contraint moralement. Non, là je crois que Schumann est un jeune homme effervescent. Il veut à tout prix devenir un grand pianiste et il veut brûler les étapes. C'est un peu Icare qui se brûle les ailes dans cette histoire-là. Et je crois que l'explication, effectivement, qui consiste à dire « oui, mais à partir de là, il échappe à la rivalité avec Clara et tout ça », mais tout ça, on le reconstruit a posteriori.
0: Oui.
1: A posteriori, on peut voir beaucoup de choses, mais franchement, je crois beaucoup un petit peu, bon, le mauvaise chance, mauvaise tournure, quoi, voilà, il s'est ligaturé un doigt, et puis ensuite, les dégâts étaient irréparables.
0: Alors, irréparables, il a quand même essayé l'allopathie, l'homéopathie, oui. L'électricité, vous dites les conseils de charlatan, il était jusqu'à dormir avec un bandeau rempli d'herbes, ça voulait dire aussi qu'il était un peu hypochondriaque sur les bords ?
1: Ah, ça voulait dire que quand même, il avait misé beaucoup de choses sur une carrière de pianiste. Ah oui. Donc, il voulait quand même, malgré tout. Donc, je crois que dans ces cas-là, on n'abandonne jamais tout espoir. Et puis ensuite, l'espoir est véhiculé par, justement, les médecins, les rebouteux, les magnétiseurs, toutes les personnes auxquelles il a fait appel. Puis, au bout d'un moment, il s'est dit, bon, ben, c'est terminé. Et je crois que tout le temps où il a essayé de récupérer ce doigt a été aussi un temps de maturation pendant lequel il a eu le temps de changer de stratégie et de se dire « non, mais ma vie, ça va être celle d'un compositeur ». Et pas celle d'un pianiste.
0: Tout ça est dans une époque où les deux fonctions étaient quand même très amalgamées. Quand on pense à Chopin, à

0: ses médecins qu'il avait été traité avec de l'arsenic.
1: Et non pas au mercure.
0: Et non pas au mercure.
1: Mais traité pour quoi ?
0: Ah, pour une syphilis primaire, donc, qu'il a contractée à l'âge de 21 ans. Et c'est ça qui a engendré toute la suite.
1: Ah, donc là, vous dites que tout est parti de la syphilis.
0: Oui, ben, tout. Disons que la folie qui a fait mourir Schumann, qu'il a délabré au fil des 12 dernières années, est d'origine syphilitique. Alors voilà comment ça s'est passé. Il a rencontré une jeune fille qui s'appelait Christelle. Il a contracté une syphilis, il s'est fait soigner par un étudiant en médecine qui était ami à lui, ils sont dénommés Becker. Et puis, ben, comme toutes les syphilis, ça a disparu, la syphilis primaire, disons, disparaît comme elle est venue, et on n'en a plus entendu parler. Souvent, il y a un stade secondaire, apparemment, là, qui a été évité avec des grands problèmes dermatologiques. Bon, là, ça n'a pas été le cas. Et puis, ce qu'on appelle le tréponème pallidum, qui est le germe de la syphilis, se fixe dans le système nerveux central, continue à évoluer à bas bruit, et entreprend ensuite de s'attaquer au système nerveux central, au cerveau, douzaine d'ans après la syphilis primaire. Et donc là, c'est ce qui s'est passé pour Schumann. Lorsque j'ai écrit ma thèse, je me suis rendu compte très vite que les symptômes, disons, rentraient dans le cadre d'une paralysie générale. Et en plus, c'était ponctué par une autopsie qu'avaient pratiquée les docteurs Richards et Peters après sa mort, qui décrivent parfaitement les lésions dues à une paralysie générale. Alors, c'est un peu un paradoxe, parce que ces médecins ne connaissaient pas la paralysie générale, mais c'était des anatomistes distingués, comme on l'était à l'époque. Et ce qu'ils ont décrit, c'est ce qu'on a trouvé ensuite, par la suite, à relier à la paralysie générale, c'est-à-dire une disparition progressive de la substance grise, et puis des inflammations très importantes au niveau des méninges, et un poids du cerveau, au fond, qui a diminué. Donc ça, c'est un petit peu ce qui ponctuait le travail. Et donc j'avais effectivement émis ce diagnostic de paralysie générale, mais sans avoir du tout la notion de la syphilis primaire qu'on a eue entre-temps en lisant les carnets de Schumann, parce que Schumann racontait sa vie au jour le jour étant jeune, et raconte dans le détail cet épisode de syphilis primaire contracté avec cette jeune fille qui s'appelait Christelle et qui même intervient dans le carnaval. Donc c'était quelqu'un de proche de lui, c'était pas du tout une prostituée ni quoi que ce soit.
1: On l'a découvert quand ?
0: Ah, ça a été découvert début des années 2000 à peu près, je crois, à peu près. Voilà, quand les carnets sont sortis. En tout cas, je n'en disposais pas.
1: Quand vous aviez fait votre thèse en 79
0: Oui, je pense même, dans les années 90 même, je pense à peu près.

0: Est-ce que, d'une certaine façon, c'est un peu de la faute de Friedrich Wieck si il s'est mis Martel en tête d'être à ce point virtuose, jusqu'à utiliser ses petits instruments de torture comme le chiroplaste, à lui-même mettre une poulie qui a fait qu'il a perdu l'usage de son animal?
1: Sans doute, mais je pense que c'était aussi une question d'orgueil. Disons, on lui a mis dans la tête qu'il deviendrait un virtuose, alors à partir de ce moment-là, ben, il fallait qu'il devienne un virtuose, et comme il l'était moins naturellement que les autres, eh bien, il a essayé de compenser, et le jour où il s'est rendu compte qu'il avait abîmé sa main, à la fois il a été malheureux, malheureux, malheureux, ses lettres le disent, et à la fois il a été débarrassé de l'idée qu'il faudrait qu'il aille sur scène et qu'il soit un virtuose, et il a été trop heureux d'une certaine façon de devenir compositeur à part entière et de fonder sa revue musicale, car il ne faut jamais oublier que si c'était un compositeur de génie, c'était alors là pour le coup un enfant prodige en matière d'écriture et qu'il aidait son père qui était un érudit dès ses 14 ans et a publié, a travaillé à des dictionnaires et autres et que lui-même s'est mis à écrire des contes à la Hoffmann dès ses 17 ans et qu'il a fondé une revue à 23 ans, revue qui avait pignon sur rue immédiatement, lu dans toute l'Europe et qui existe encore aujourd'hui, la Neue Zeitschrift für Musik. Donc c'est quelque chose d'extraordinaire.
0: C'est après qu'il ait
1: oui, c'est
0: effectivement eu
1: après
0: l'accident.
1: que... Oui, oui.
0: Est-ce que ça signe une espèce de changement de rapport à la musique?

0: Se mettre à écrire et à faire une revue, c'est aussi une manière de la penser plutôt que de l'exécuter mécaniquement.
1: Oui, je pense que ceci compense cela, oui. Il est donc compositeur et critique musical fondateur de revue, rédacteur-chef, appelez ça comme vous voulez, et il n'est pas concertiste. Mais il a quand même deux cordes à son arc.
0: On est au moment où Clara commence à écrire son opus 1, son opus 2, qui sont des caprices en forme de valse. Ces caprices en forme de valse, ils sont une espèce de relais en compositrice de ce qu'elle est déjà en virtuose.
1: Absolument, ces premiers opus sont des opus de petites gamines virtuoses. Il faut vraiment la penser, elle était ravissante et frêle, avec un visage tout menu et des grands yeux bleu clair. Et cette ravissante petite fille, toute frêle, toute menue, jouait comme 10 garçons réunis, nous dit le vieux Goethe. Schumann lui disait en riant qu'elle jouait comme un hussard. Elle avait une virtuosité, effectivement, d'homme, entre guillemets. On l'a comparée toute sa vie à ses rivaux hommes, qui d'ailleurs, ce n'étaient pas ses rivaux, dans la mesure où il l'admirait énormément. Et eh bien, elle a s'est écrit pour elle-même, oui, des pièces virtuoses, mais qui étaient quand même très vite très très inventives, très charmantes. D'ailleurs, Vic y veillait, hein, parce qu'il était très fier de sa fille, mais il était très méfiant. Et il lui a permis de publier dès l'âge de ses 11 ans, parce que il s'est rendu compte qu'elle était vraiment exceptionnelle. Et alors, ce qu'il y a d'extraordinaire, c'est qu'elle a, alors qu'elle avait presque 10 ans de moins que lui, elle a devancé Robert Schumann en tout. Elle a publié son opus 1 3 mois avant l'opus 1 de Robert, et ainsi de suite, et ainsi de suite. Elle l'a toujours devancé. Et avant tout, ils sont des créateurs. Il faut les penser comme des créateurs. Donc, ils ont travaillé pendant 25 ans face à face, l'un pour l'autre, l'un par l'autre, avec des œuvres croisées qui se répondaient. Alors, je vous en donne 2 ou 3 exemples, c'est tout. À l'été 1831, eh bien, elle publie telle ou telle œuvre, il répond, et plus particulièrement, quand elle écrit une romance opus 3, lui renvoie, si j'ose dire, donc des variations sur la romance de Clara, et il continue ainsi. Et quand Friedrich Wies s'oppose vraiment à leur fiançailles, il publie en 1836, il a donc 26 ans, 3 œuvres majeures, la sonate en fa dièse, la sonate en fa mineur et la fantaisie en ut majeur. Et ces 3 œuvres sont nourries des motifs de Clara, et à partir de ce moment-là, il va chanter Clara, soit à partir des motifs de Clara ou des motifs qu'ils croisent, qu'ils ont ensemble, soit à partir des motifs beethoveniens, vous imaginez lesquels, c'est-à-dire à la bien-aimée lointaine et Fidelio, soit à travers le jeu des notes lettres en allemand, c'est-à-dire C-A-A.
0: Clara. Alors, il ne prend pas le L et le R, il prend que les lettres du prénom de Clara qui sont d'office
1: qui
0: des notes
1: sont,
0: de musique,
1: oui,
0: c'est ça.
1: Donc, Do, La, La, Chiarina, quand
0: qu'on
1: il l'appelle Chiarina avec le H, donc c'est H, A, ce qui fait Do, Si, La, La, et le concerto commence par Do, Si, La, La, etc.

0: On a beaucoup glosé sur les jeux de lettres qu'il peut faire avec le prénom de Clara, qui contient au moins trois notes de musique, le C, le A et à nouveau le A, donc Do, La, La, qui donne effectivement le départ au concerto pour piano. Sauf que on retrouve aussi un double A dans le prénom de Laura. C'était qui ?
1: Alors, ça, Laura est une petite sœur de Schumann, que la mère a eue 2 ans à peu près avant la naissance de Schumann et qui est décédée après quelques mois de vie.
0: Donc Schumann donc arrive. Il n'a pas connu.
1: Non, il n'a pas connu. Schumann arrive donc quelques mois après. Et c'est un domaine assez complexe. On est toujours tenté de se dire Schumann, à ce moment-là, et peut-être un enfant de remplacement. Il l'est forcément. Hein. Une mère perd un enfant, elle en a un à la suite. C'est un enfant qui vient un peu remplacer le premier. C'est d'autant plus compliqué que cette mère en avait eu qu'une fille qui allait être malade par la suite. Et elle avait 3 garçons. Donc cette petite Laura avait dû être quand même investie de quelque chose d'assez fort. Mmh. Qu'est-ce qui a été dit ou pas dit à Schumann ? On n'en sait rien. Mais probablement, dans ces cas-là, il est tout à fait possible que Schumann ait développé l'existence à l'intérieur de lui d'une, ce qu'on appelle une crypte, où il y a cette petite sœur décédée qui continue à vivre. On appelle ça un fantôme. Alors tout bêtement, parce que c'est une espèce de statue entre la vie et la mort. En réalité, cette Laura est décédée, mais si elle continue à vivre à l'intérieur de Schumann, il lui donne une sorte de vie. Et on a quand même constaté chez Schumann un attrait et une espèce de glissement entre les figures féminines de façon très très fréquente. Il était très attaché à ses belles-sœurs, qui étaient les épouses de deux frères de Schumann. Il était très fixé à leur figure. Et quand on lit les lettres, mais c'est des véritables lettres d'amour qu'il leur écrit. Vraiment. Et pas de lettres aux frères. Il va dédicacer des œuvres pour piano relativement importantes à ses belles-sœurs. Les frères n'auront droit qu'à 8 polonaises pour eux tous, quoi. Ouais. Donc on voit justement, même dans la musique. Donc il y a cet attrait pour la femme et ce glissement toujours à la limite de l'inceste, puisque bon, les belles-sœurs, quand même, normalement, même...
0: On n'est pas censé y toucher.
1: Pas de l'inceste au sens strict, mais malgré tout, il y a quelque chose de cet ordre-là, oui.
0: Avant Clara, il y a eu Ernestine, parce que c'est vrai que quand on parle des fameuses lettres ASCH qui deviennent des notes de musique, on a l'habitude de dire « Ah, mais ce sont les lettres, notes de musique qu'on peut trouver dans le mot Schumann », mais c'est aussi le village natal de Bohême où Ernestine est née. Et Ernestine, c'est cette jeune fille que Frédéric Wieck, le père de Clara, essaye de lui recasser, c'est ça ?
1: Tout à fait. C'est une période où Clara est très, très jeune. Le père ne tient absolument pas à ce qu'elle continue à être sous l'influence de Robert Schumann. Il voit bien ce qui se lie entre ce jeune homme et cette adolescente. Donc, il précipite Ernestine dans les bras de Schumann. Et Schumann y croit pendant un moment. Et il en sort quand même les études symphoniques, qui sont pour moi une des œuvres majeures du répertoire pianistique.
0: Qui donc, sont dédiées à Ernestine.
1: C'est, tout à fait. C'est l'époque d'Ernestine. Et sa personne est là. Elle est dans les études symphoniques.

0: Alors, est-ce que les partitions de Schumann sont si fiables quand on fait l'entreprise que vous faites, Philippe André, à savoir une psychologie de Schumann à travers sa vie et son œuvre? Parce qu'il y a quand même un paquet de partitions que vous relevez, l'opus 15, donc les Kinderszenen, les Kreisleriana, l'opus 16, les Novelettes, qui, 1840, respirent la stabilité et laissent penser qu'on a là un compositeur très équilibré.
1: Oui, tout à fait. Donc, il faut toujours, plus que jamais, chez Schumann, il faut toujours se référer à la période à laquelle l'œuvre a été écrite.
0: C'est-à-dire que l'année est révélatrice de son
1: l'année,
0: état.
1: Le moment même de l'année est révélatrice. Et en fait, Schumann est l'homme de la transfusion, mais je dirais la transfusion directe de la personnalité dans la musique. Donc, la personnalité étant quelque chose enclin à des fluctuations, à des courants, à des dépressions, à des sommets, on les retrouve directement dans la musique. Donc, les œuvres dont vous me faites part sont des œuvres écrites dans la fin de la décennie qui a vu toutes les œuvres pour piano, c'est-à-dire entre 1830 et 1840, et c'est une période de relative stabilité qui lui permet justement d'entreprendre ses beaux cycles et même de se replonger dans une enfance idéalisée comme celle des Kinderszenen.

0: Mais Clara est son double principal, c'est-à-dire que pour ses 21 ans, il donne naissance à Eusebius et Florestan, ses doubles complémentaires, et aussitôt, il leur met un double supérieur qui est son moi, son surmoi, dirait Freud, qui s'appelle Raro. Et qu'est-ce que c'est que Raro? C'est Clara Robert, Raro. Et à l'époque, l'enfant n'a que 11 ans quand il donne naissance à Raro. C'est-à-dire que tout leur destin est déjà projeté dans son esprit.
1: Ouais. Mais quand vous dites Clara est le double de Robert, on entend presque aussitôt que la réciproque n'est vraie que partiellement parce qu'elle n'est vraie qu'en réponse.
0: Oui et non, ils signent l'un et l'autre leurs lettres. J'ai évidemment tous les écrits des Schumann en allemand, c'est comme ça qu'on peut vraiment mesurer. Eh bien, Dein Doppelgänger, l'un et l'autre peuvent utiliser cette signature. Ils sont vraiment le double l'un de l'autre. Ils sont, je vais vous dire, alors on va dire les choses autrement. L'histoire de Clara et de Robert Schumann, l'une des plus extraordinaires de toute l'histoire de la musique et de toute l'histoire de l'art, a ceci de fascinant qu'il recrée l'androgyne mythique, c'est-à-dire qu'ils sont à la fois deux et un. Et ce qu'il y a de fascinant, c'est que comme ils sont surdoués l'un et l'autre, ils auraient pu faire une carrière, j'ai horreur de ce mot, disons un parcours absolument magnifique, chacun tout seul, de leur côté, sans s'être jamais vu. Et ils n'auraient même pas besoin l'un de l'autre, mais le destin les a fait se rencontrer à 8 et 18 ans, et ils ont senti qu'à partir de ce moment-là, leur vie et leurs œuvres seraient enlacées.

0: Eusebius et Florestan, donc ça, c'est deux personnages imaginaires qu'il met en scène dans le carnaval.
1: Oui.
0: Je voudrais savoir quels sont ses modèles quand il fait ça. Il pense à Jean-Paul ?
1: Certainement, mais c'est encore plus dans Les Papillons opus 2. Donc Jean-Paul envahit tout son journal de jeunesse et à ce moment-là, les jumeaux de Jean-Paul, c'est-à-dire
0: Walt
1: et Wult, effectivement, sont l'anticipation d'Eusebius et Florestan. Et effectivement, c'est sur ce modèle. Dans le carnaval, alors le carnaval est beaucoup plus hoffmanien. Cette fois-ci, c'est Hoffmann qui commence à prendre la relève.
0: Et alors, Walt et Wult, c'est aussi, on prend l'habitude de les penser comme des modèles d'écoute.
1: Oui.
0: Y a un peu ce que Proust ensuite appellera le moi mondain et le moi profond à travers ces deux figures-là. Pour Robert Schumann, c'est aussi clair que ça. Il y en a un qui est un plus social et l'autre plus introspectif.
1: Je ne dirais pas ça, il les définit autrement. Eusebius, de toute façon, Saint Eusèbe, c'est un saint. Donc Eusebius, c'est le méditatif, le pieux. Ça, c'est très important parce qu'on n'aura pas le temps d'en parler, mais tout un chemin mystique de Schumann. Et Florestan, lui, c'est le fiévreux, l'agité, mais le passionné. Et donc, Eusebius est zart, c'est-à-dire tendre, et Florestan est wild, c'est-à-dire sauvage. Et c'est comme ça qu'il les définit, zart und wild, tendre et sauvage.

0: Et alors, à travers ces personnages, il va donc avoir une espèce de, on pourrait presque dire, de structure duale, à partir de laquelle il va se diviser lui-même, quasiment se cliver à jamais.
1: Se cliver, oui et non. De toute façon, il est double aussi en tant qu'écrivain et compositeur.
0: Ah oui.
1: Et puis, il est double en tant qu'homme social qui, le jour où il sera marié, aura 8 enfants, sera un père tendre, etc. Mais un compositeur extrêmement centré malgré tout sur lui-même et sa composition parce qu'il sait que le temps lui sera compté. Schumann, il faut aussi compter avec ça, il a des fulgurances extraordinaires. Donc à 21 ans, il donne naissance, je vous l'ai dit, Eusebius, Florestan et Raro. Mais à 19 ans, il a vu le Rhin, il a ressenti l'appel du Rhin et il a toujours su qu'il se suiciderait en se jetant dans le Rhin.
0: Il l'a toujours su. Comment vous savez qu'il l'a toujours su?
1: Ben, il le dit.
0: Ah d'accord.
1: Il le dit.
0: Il le dit à quel âge?
1: À 19 ans.
0: D'accord.
1: L'appel du Rhin, il le ressent. Et le jour où il quitte la Saxe, qui est donc à l'est, pour aller en Rhénanie, qui est donc à l'ouest, sur le Rhin, l'appel du Rhin, s'est fait de plus en plus fort. Elle a ajouté à ça une santé de plus en plus dégradée, puisque maintenant, on n'en fait plus mystère, il avait attrapé la syphilis. Et que cela a une forme de démence syphilitique, effectivement, aura raison de son courage, eh bien, effectivement, il ira. Et le malheur a voulu qu'on le sauve, parce que c'est un grand malheur, et 29 mois d'agonie dans un asile que le destin aurait pu, alors là, pour le coup, lui éviter.
0: Mmh. Où Clara n'est pas allée?
1: Non, à la fois on le lui interdit et à la fois elle-même ne pouvait pas. Elle a une construction depuis l'enfance par son père. Elle a été élevée à la dure, Clara, je vais vous dire, vraiment à la dure. Et qu'on peut toujours quand on veut. Et ce n'est pas vrai quand on est malade. Et ça, c'est quelque chose qu'elle ne voulait pas entendre. Donc, voir son mari foudroyé, écroulé, c'était plus qu'elle pouvait supporter. N'oubliez pas qu'elle avait tous ses enfants à charge, qu'elle a immédiatement repris après l'accouchement de son 8e enfant, ses tournées de concert, pour gagner quoi ? L'argent du ménage. Et sa vie durant, elle a gagné l'argent du ménage et de ses enfants.
0: Quand vous regardez ce que disent les médecins Franz Richards et Eberhard Peters qui se sont occupés de lui, diagnostiquer que ces médecins ont été victimes d'une sorte de déni, c'est-à-dire qu'ils ont sous-évalué ce qui était véritablement arrivé à leurs patients.
2: C'est très étrange. C'est très étrange parce que j'ai parcouru justement pour publier la deuxième mouture de mon ouvrage, j'ai eu accès aux feuilles d'observation quotidiennes de ces deux médecins, donc ils alternaient. Et ils passaient un jour dans l'autre, et chaque jour, il y avait entre 5 et 10 lignes écrites sur l'état de Schumann. Et on voit un état de démence qui s'avance très très dangereusement, de délabrement même physique, de déstructuration psychique. Et plusieurs années après, Richards va faire apparaître un article où il pense que ce qui est arrivé à Schumann est dû à un surmenage, avec une théorie un peu farfelue qui consiste à dire qu'au fond, il perdait de la matière grise et qu'il était tellement surmené et tellement actif que cette matière grise n'avait pas le temps de se renouveler. Mmh. Donc on appelle ça effectivement du déni. Par contre, je suis quand même interrogatif sur les motivations de cet article. Parce que quand même, ils ont vu Schumann mourir dans un état de délabrement et de folie et de démence. Bon, on pourra peut-être y revenir sur ces distinguos. Et donc, dire que c'est l'objet d'un surmenage, ça me paraît un peu léger.
0: Cela dit, il y avait quand même une ambiance de déni qui dépassait le cadre médical, puisque vous relevez dans le texte de sa fille, Eugénie, cette phrase dès la préface: « Je le vois bien portant, sa vie, ses actes et ses œuvres attestent un esprit sain dans toute sa plénitude. » Comme si sa propre fille avait elle-même ratatiné sa folie à ses derniers mois, quoi.
2: La folie fait peur. Je crois que c'est à partir de là qu'on peut expliquer la réaction de l'entourage. D'autant que c'est une époque particulière pour appréhender la folie. Aujourd'hui, on a des armes, on a des médicaments, on a des concepts, on a des grilles de diagnostic. À l'époque, on n'avait rien et on n'avait pas non plus les structures de soins. La psychiatrie n'existait pas en tant que telle. Donc l'entourage, que pouvait-il faire, si ce n'est dénier, c'est-à-dire plus qu'une dénégation, le déni, c'est de dire que ça n'existe pas. Voilà. malgré ce qu'on voit, c'est comme une espèce d'hallucination négative. Ça n'a pas lieu d'être, ça n'existe pas. Et Clara va être elle-même prise dans ce déni jusqu'à la fin de sa vie, mais tellement c'était dur, il faut le comprendre. Complètement angoissant de voir son mari progressivement ne plus arriver à pouvoir parler, ne plus arriver à diriger l'orchestre, arriver quand même à écrire un peu ses compositions, mais malgré tout, avec des espèces de trous, de maladresses, etc. Bon, aussi on reparlait de ces choses-là. Et qu'est-ce qu'on fait par rapport à ça? Eh bien, on se dit non, c'est pas possible, ça n'existe pas, parce qu'on ne peut pas voir ce qui se passe. Et finalement, le plus lucide là-dedans, c'était Schumann. C'était Schumann qui lui-même
0: s'est vu partir.
2: S'est vu partir et a demandé à être interné.
0: Mais ce que vous faites, c'est de montrer que les biographies de Schumann, à commencer par celle qui écrit sa fille, sont très asymétriques, à beaucoup parler des années où ça semble aller bien et très peu des années où ça va très mal, et que cette asymétrie va structurer un regard sur sa pathologie qui va finalement aboutir à l'idée d'une schizophrénie dont vous allez montrer que ça n'est pas ce dont il souffrait, mais précisément aussi parce qu'on a séparé son temps de folie du reste de sa vie.
2: Oui, exactement. C'est assez frappant parce que finalement, dans sa vie de compositeur, on a à peu près deux périodes de 12 ans, on va dire, entre l'âge de 20 ans et l'âge de 34 ans, puis entre l'âge de 34 ans et son décès.
0: Ouais,
2: et on constate que les biographies font à peu près facilement deux tiers sur la première période et un petit tiers sur la deuxième période, qui est la période où s'installe la folie qui venait de l'extérieur, en quelque sorte, et qu'on appelle la paralysie générale.
0: Et ce qui, du point de vue de l'œuvre, ne se justifie pas.
2: Alors encore moins, puisque Schumann a beaucoup plus composé dans cette deuxième partie de sa vie, ou moins en nombre d'opus, que dans la première partie. Et nombre d'opus, je pense que ça signifie quand même aussi, parce que y a là-dedans un opéra, il y a des symphonies, il y a encore des oratorios, donc il y a des œuvres très conséquentes. Donc on ne peut pas dire que c'est parce qu'il y a un petit opus ou ça qu'il y en a plus. Donc en effet, Schumann, voyant son état de démence progressivement s'installer, a composé d'autant plus. Donc ça, c'est aussi frappant. Et les biographies sont déséquilibrées à ce sujet, en effet. Peut-être aussi parce qu'on s'est moins intéressé à la deuxième partie de son œuvre, mais bon, c'est une autre histoire. Oui,
0: oui, mais alors peut-être que ça participe du déni, le fait qu'on soit moins intéressé à ce qu'il compose dans les 12 dernières années.
2: Je ne sais pas. Ça dépend un peu.
0: Oui, dans quel sens fonctionne le déséquilibre, en
2: voilà,
0: fait. Ouais,
2: je crois que l'œuvre de Schumann a été appréhendée à travers une espèce d'idéal romantique. Et ce jeune homme romantique qui écrivait pour piano, ensuite pour des leaders, etc., d'une façon quasiment irruptive, mais de façon aussi absolument géniale. Et dès le début, ça passionne absolument. Et puis, un compositeur qui, tout en étant en train de lutter contre la folie, s'installe forcément, diminue son champ de vision, diminue le paysage qui l'entoure et se met à composer des partitions peut-être un petit peu plus sages, un petit peu plus convenues, qui sont plus empreintes de classicisme. Ben voilà, peut-être que ça intéresse moins en général le mélomane. Je pense quand même qu'aujourd'hui on a fait beaucoup de progrès par rapport à ce que ça a été, par rapport au moment par exemple où j'ai commencé à travailler sur Schumann il y a plus de 40 ans.

0: Quand vous avez pris la décision dans les années 70 de faire votre thèse en médecine sur le cas Schumann, vous avez été voir votre directeur de thèse en lui disant « je vais travailler sur un schizophrène génial ».
1: Ah oui, alors je m'en souviendrai toujours de cette histoire-là. Je suis allé trouver mon patron de l'époque, qui était le titulaire de la chaire de psychiatrie sur Montpellier, le professeur Pouget. Et je lui dis, voilà, monsieur, parce qu'on l'appelait le patron, monsieur, voilà, je voudrais faire ma thèse sur un schizophrène. Alors, il me dit, oui, je lui dis, sur un schizophrène de génie, Robert Schumann. Et tout de suite, il ne m'a pas contredit. Il m'a même dit, ah, mais oui, tout à fait. Puis, alors, vous voyez, il avait des hallucinations visuelles. Et ça, les hallucinations visuelles, c'est tout à fait typique de la schizophrénie. Donc, au départ, excusez-moi le terme, mais on se fourvoyait tous les deux, quoi. Hein. Oui. De toute façon, on était partis sur la schizophrénie. Bon.
0: Enfin, vous n'étiez pas les premiers, hein, à vous fourvoyer. Vous citez Garrison, qui en 34 avait fait un article là-dessus.
1: Absolument.
0: Un certain Linder, qui avait fait une thèse à Zurich en 59, qui, pareil, était sur un diagnostic
1: absolument.
0: De schizophrénie.
1: Ouais. Oui, tout à fait. Les thèses sur la schizophrénie de Schumann, il y en avait quelques-unes. Pour moi, qui avais survolé quelques biographies, avec cet épisode d'hallucination au décours duquel il s'était jeté dans le Rhin, puis sa fin dans une clinique psychiatrique, ça me paraît, c'est signer justement une schizophrénie. Mais en cela, je me trompais et je m'en suis très, très vite rendu compte.
0: Alors comment, justement ?
1: Alors j'ai commencé par dresser un état des lieux, c'est-à-dire, je me souviens, j'avais établi un grand tableau, comme ça, avec les épisodes qui avaient émaillé la vie de Schumann, les épisodes pathologiques. J'ai regardé un petit peu comment ça évoluait. Je n'étais alors étudiant qu'en première année de psychiatrie, mais justement, c'était l'année où on étudiait beaucoup la sémiologie, et je me suis vite rendu compte que ça ne cadrait pas du tout avec ce que je pouvais savoir de la schizophrénie. Alors, non seulement la vie, j'ai aussi bien insisté là-dessus dans mon livre, mais l'œuvre non plus ne cadrait pas avec l'œuvre d'un schizophrène.
0: Alors, l'un des arguments que vous prenez, c'est de dire que, par exemple, si on prend Les Chants de l'Aube, qui est l'une de ses dernières partitions, elle continue d'avoir une forte adresse. Or, un schizophrène perd l'adresse, y compris dans son œuvre, quand il l'a encore.
1: C'est exactement ça. C'est-à-dire que le schizophrène est soumis à des forces de déstructuration progressive, et la relation avec le public, avec ce qui est compréhensible, se dilue peu à peu. Ou en tout cas, est beaucoup plus en pointillé. Or, non, chez Schumann, du début à la fin, jusqu'à cette dernière œuvre, le lien avec la cohérence, avec le public, est maintenu. Donc ça, ce ne sont pas du tout les caractéristiques d'une œuvre schizophrénique.

0: Alors, on a eu aussi un diagnostic établi par Constance Pascal et un certain Gilbert qui parlait plutôt de psychose maniaco-dépressive, mais qui maintenait donc Schumann dans un cadre psychotique. Et là aussi, vous avez trouvé Ardure là-dessus.
1: Oui. Alors, psychose maniaco-dépressive, c'était l'ancêtre de la bipolarité.
0: Ouais.
1: Hein, un jour, pour d'obscures raisons, on a changé le vocable. La psychose maniaco-dépressive est devenue bipolaire. Non, là non plus, Schumann n'avait pas le profit d'une psychose maniaco-dépressive. Pour la raison aussi, c'est qu'il y avait très peu d'éléments, très peu d'épisodes d'excitation maniaque dans sa vie. Il y en a un apparemment en 1849. Encore que...
0: Qui est l'année féconde, selon
1: voilà,
0: le terme de Schumann lui-même.
1: L'année féconde, mais encore que, justement, il garde énormément de cohérence, il n'est pas du tout submergé par l'excitation, et il peut mettre ça aussi en musique. Je ne crois pas qu'un véritable état maniaque puisse être mis en musique. Voilà, ça, c'est une chose. Ensuite, il y a cette détériorisation, pardon, qui est une démence, détériorisation progressive de ses facultés cognitives, et ça ne relève pas non plus du tout du registre de ce qu'on appelait la psychose maniaco-dépressive. C'est-à-dire que dans la psychose maniaco-dépressive, les facultés intellectuelles étaient maintenues toute la vie jusqu'à la fin, si ce n'est peut-être à la toute fin. Mais Schumann est beaucoup trop jeune pour avoir un délabrement psychique tel qu'il l'a eu dans le cadre d'une psychose maniaco-dépressive.
0: C'est quoi cette histoire de biotype pique-nique? Alors pique-nique, ça s'écrit P-Y-C-N-I-Q-U-E, pas comme le pique-nique qu'on va faire au parc. Mais...
1: Ah oui, alors ça, c'est... On distinguait à l'époque deux types corporels, le leptosome et le pique-nique. Le leptosome était la personne grande, un peu maigre, un peu dégingandée, et donc on s'était rendu compte, on croyait s'être rendu compte, je dirais même, que les schizophrènes étaient plutôt dans la partie des leptosomes. Et puis, les pique-niques, qui étaient des êtres un petit peu ronds, un petit peu massifs, alors, ce qui pouvait correspondre à la description physique de Schumann, on les mettait plutôt dans la psychose maniaco-dépressive. Donc
0: ça voulait dire, en gros, un peu trapu, donc bipolaire.
1: Voilà, alors il y a des médecins qui ont mis ça dans le dossier de la bipolarité, dans le dossier de la psychose maniaco-dépressive de Schumann. Bon, je le cite de façon un petit peu anecdotique. Aujourd'hui, on n'oserait plus faire des choses comme ça.
0: Mais c'était vraiment l'époque de la physiognomie. Hein,
1: quand j'ai appris la psychiatrie, on le citait encore.
0: Ah, ouais.
1: On le citait. Mais un peu de
0: on
1: façon
0: le citait avec la condescendance rationaliste
1: le plus souvent,
0: qui va bien.
1: Voilà, mais bon.

0: En 1827, son père écrit l'autobiographie de sa fille. Il commence son journal en disant à la première personne « Je suis né à Leipzig le 13 septembre 1819 » et avec ce texte naît une espèce d'association d'esprit entre le fait que dans ses premières années, Clara était mutique et l'idée très romantique que Nancy Reich et vous reprenez volontiers, que finalement sa langue était la musique.
1: C'est vrai. Alors, elle n'a pas été mutique tout de suite. Elle l'a été quand son père l'a arrachée à 5 ans de sa mère. Il avait le droit. Et à partir de là, elle a plus ouvert la bouche, effectivement.
0: Donc c'est un traumatisme familial
1: c'est
0: d'abord.
1: C'est un traumatisme familial, bien évidemment. Et c'est le moment où, l'apprenant sous son aile, eh bien, il l'a éduquée artistiquement, je dois dire très intelligemment. Elle ne jouait d'abord qu'une heure par jour. Puis il y avait aussi l'aspect allemand de la promenade qui était essentiel, mens sana in corpore sano. Donc la fillette n'allait pas en classe, ça va sans dire. Mais en revanche, elle vivait dans un milieu d'hommes exclusivement, qui étaient des hommes adultes, hein, plus intelligents les uns que les autres. Son père l'a emmenée au théâtre, voir Schiller, voir tous les grands, alors qu'elle avait 9 ans, 10 ans, 11 ans. Donc elle s'est formée auprès d'adultes, hommes, avec du grand théâtre. Et ensuite, évidemment, avec Robert Schumann, qui était l'intelligence incarnée, Liszt, qui lui-même l'était, témoigne de l'intelligence, de la profondeur, mais vraiment imposante, c'est le mot qu'il emploie, supérieure de Schumann. Donc, pour elle, il a d'ailleurs joué d'abord le jeu d'une enfant, puisque c'était une enfant. Il lui a écrit des contes, je vous dis, des contes à la Hoffmann, des contes extravagants, des affaires de sosie, de double, et en lui disant « Ouh, j'ai peur, tu avais vu ce que je t'ai... » Bon, non, vous avez vu, c'est vrai qu'il se vous voyait à l'époque. Le tutoiement n'est arrivé que beaucoup plus tard.
0: L'image qu'on a longtemps eue de Clara Schumann a été excellente pianiste et certes compositrice. Il y a une espèce de non-sens musicologique à faire cette séparation pour cette génération-là, puisque être virtuose du piano en 1830, c'est composer.
1: Absolument. Donc, comme vous dites, c'est un non-sens. Mais elle a ceci quand même de particulier, que même si elle n'en a pas fait sa vie de la composition, d'autant que... étant donné son couple fusionnel, dès l'instant où Schumann a lâché la plume, elle l'a lâché aussi, ça n'avait pas de sens pour elle de continuer au-delà de cette création double et qui était donc question et réponse. À partir de ce moment-là, effectivement, elle n'est devenue que, si j'ose dire, une pianiste, une très très grande interprète qui ne jouait que les grands auteurs, dont évidemment Schumann, qu'elle a imposé dans l'Europe entière, et bientôt le jeune Brahms, puisqu'elle a refait le même travail avec Brahms qu'elle faisait avec Schumann, c'est-à-dire de le défendre contre vents et marées. Il n'y avait pas besoin de défendre Chopin et Mendelssohn, ils étaient défendus d'avance, elle les jouait, elle était celle qui a introduit Chopin en Allemagne et qui l'a imposé, mais je veux dire, ça se faisait quand même naturellement, alors qu'elle a beaucoup plus lutté pour les autres. Donc la composition était naturelle chez cette pianiste et compositrice prodige, et effectivement, mais elle n'est quand même pas allée trop loin. La moitié de son œuvre est sous le nom de Clara Wieck, elle va jusqu'à l'opus 11, l'autre moitié est sous le nom de Clara Schumann, mais effectivement, elle compose beaucoup moins que Robert Schumann. N'oubliez pas qu'elle donne des concerts à longueur de temps, qu'elle a 8 enfants en 13 ans de vie conjugale. Alors si on ajoute 2 grossesses avancées plus toutes les autres, elle était enceinte tout le temps en réalité. Et malgré ça, elle a mené une vie de... Effectivement, c'était un compagnon d'armes. Quand j'emploie le mot masculin, c'était ça, un compagnon d'armes de son mari.
0: Alors, vous avez relevé les moments où, dans son journal, elle parle de la composition. Il y a eu toute une période de sa vie où elle disait quand même, en gros, c'est un truc d'homme, je suis presque, effectivement, pas légitime à écrire, alors qu'il y a quand même un moment où elle dit, il n'y a pas de plus grand plaisir musical que d'entendre un orchestre jouer sa musique.
1: Mais bien sûr qu'elle a douté. Elle a douté parce qu'elle était femme. Elle n'aurait peut-être pas douté d'elle-même si elle avait été homme et si elle avait eu le droit légitime de composer. Mmh. Mais c'était quelque chose qu'on n'autorisait pas à une femme. Et alors, dans l'Allemagne pudibonde du romantisme, vous imaginez, c'était encore bien pire qu'en France, si j'ose dire.
0: Si ce n'est que musicalement, elle n'avait de compte à rendre qu'à son père, qui était lui-même très en soutien de son activité de composition.
1: Oui, mais il faut reconnaître qu'à partir du moment où elle a été mariée, alors que Robert, fiancé, a été aussi en soutien, mais total, a fait des critiques admirables sur elle, du jour où il a été marié, père de famille, où là, son admiration n'a pas décru, loin de là, mais le fait qu'elle compose, il a des phrases terribles du style « Clara a écrit des pièces plus merveilleuses qu'elle ne l'a jamais fait », mais d'être mère de famille et d'être la femme d'un compositeur toujours dans les nuages et autres, c'est bon, elle a d'autres choses à faire finalement.
0: En 1947, Clarence Brown a réalisé un film qui s'intitule « Song of Love » où Clara est interprétée par Catherine Hepburn. Et il y a une scène où elle joue du piano au milieu d'un grand récital et où elle est quasi interrompue par les cris d'un bébé. On voit la gouvernante qui vient lui signaler depuis les coulisses, c'est l'heure de nourrir le bébé. Alors elle se met à accélérer comme si elle était virtuose parce que mère et en même temps empêchée dans sa carrière de musique. Musicienne par ses obligations maternelles.
1: Alors moi, je n'ai vu aucun de ces films. Je dois vous le dire, ça me...
0: Par choix ?
1: Ah oui, par choix. Ça ne me tentait pas, donc je n'en ai vu aucun. Ce qui fait que je n'ai aucune opinion, mais ce qui est vrai, c'est que on sait, toujours par leurs journaux respectifs, qu'elle recommençait à donner des concerts un mois précisément après la naissance de chaque enfant. Et qu'ensuite, il fallait, comme vous dites, un peu faire le tout à la fois. Alors cette anecdote, elle n'existe pas, parce que là, je connais les écrits des Schumann complètement. Elle n'existe pas, mais elle aurait pu exister.
0: Elle est probable malgré tout, oui.
1: Clara, il faut se rendre compte qu'elle est d'une modernité extraordinaire, dans la mesure où elle a voulu tout faire, ce qui est quand même rarissime, et que, effectivement, dans la mesure où elle est à la fois compositrice, pianiste, qu'elle est l'égérie de deux génies de l'Allemagne, je ne sais pas si vous vous rendez compte, d'être l'égérie de Robert Schumann, puis de Brahms, sans parler de ceux qu'il admirait passionnément, comme Mendelssohn.
0: Et Liszt.
1: Mais enfin, Mendelssohn, lui, on l'adorait en plus. Liszt, quand même, elle l'a tenu un bon. Et elle est donc déchirée entre des dons exceptionnel, et puis encore une fois le quotidien. Donc je trouve que c'est un exemple vraiment stupéfiant, insurpassable, de ce qu'on pourrait appeler l'accomplissement d'une femme. En quelque sorte, elle est toutes les femmes en une, puisqu'elle est tout. Elle a été une fille, je veux dire une fille remarquable, une fiancée, une femme, une mère, qu'elle a tout accompli. Et évidemment, encore une fois, une compositrice et une pianiste, c'est quand même assez ahurissant. Et je dois dire que quand on nous parle d'autres femmes, j'admets beaucoup qu'il y ait d'autres femmes musiciennes, d'autres femmes compositrices, d'autres femmes. Mais allez m'en trouver une qui, depuis, alors qu'elle est toute petite, depuis Paganini, depuis le vieux Goethe qui a connu enfant le jeune Mozart, qui a connu sur ces derniers temps le jeune Mendelssohn, c'est-à-dire les deux plus prodiges de tous les prodiges qui aient jamais existé, et qui trouve le moyen d'admirer la petite Clara Wieck, ensuite Chopin, ensuite Mendelssohn, ensuite Schumann, Brahms, etc. Là, je crois qu'il n'y a aucune compositrice. C'est pour ça que quand on me dit « elle était peut-être pas ci ou peut-être pas ça », mais je dis... Enfin, il suffit de regarder les hommes qui l'ont aimée et qui étaient ces hommes qui l'ont aimée pour avoir la preuve qu'elle était extraordinaire.

0: Et alors, il y a des œuvres qu'on ne peut pas comprendre sans ça. Ce qu'il appelle lui-même les variations de l'esprit, c'est effectivement la transcription sur la partition de ce qui lui paraît sous forme d'hallucination.
1: Alors, ça se passe pendant l'état onirique qui a duré une semaine à peu près, au décours duquel Schumann s'est jeté dans l'oreille. Une nuit, des esprits lui sont apparus et lui ont dicté un thème musical qu'il a noté. Sur ce thème musical, il a écrit une série de variations pour piano. Mais ce qu'il y a d'absolument extraordinaire, c'est que ce thème musical est un thème lui appartenant. Il s'agit du thème du mouvement lent de son concerto pour violon.
0: Donc il l'avait déjà en lui.
1: Il l'avait déjà en lui, mais il le vit comme si ça venait de l'extérieur.
0: En mode
1: Voilà.
0: dissocié. Ouais.
1: Et ça, c'est le typique, enfin, c'est le propre des hallucinations. On dit elles reviennent dans le réel, c'est-à-dire que elles sont nées à l'intérieur et pourtant on a l'impression qu'elles nous arrivent de l'extérieur. Et même plus que ça, puisque le thème de ce concerto pour violon était aussi le thème d'un Lied de jeunesse qu'il avait réutilisé à ce moment-là pour le concerto pour violon. Donc c'est
0: Un thème qu'il aimait bien, quoi.
1: un double thème qui lui appartient.
0: Ouais.
1: Et il est tellement déstructuré à la fin qu'il ne s'en souvient pas, mais ça lui réapparaît sous forme d'hallucination et comme dicté par les esprits. Et donc, il écrit ces variations, alors sur lesquelles certains disent, bon, c'est une palossature, d'autres les trouvent intéressantes. Bon, pour moi, je crois qu'un peu, ni une ni deux, c'est peut-être l'œuvre de trop, mais enfin, voilà.
0: Sachant qu'il était assez familier de la consultation des tables tournantes.
1: À un moment, comme Victor Hugo a procédé quand il était en exil à Jersey, Schumann s'est complètement intéressé aux tables. Mais justement, on peut faire la différence avec Victor Hugo, qui a quand même un petit doute, qui souvent n'intervient pas directement dans le fait que les tables tournent, mais prend des notes un petit peu à l'écart. Schumann, au contraire, est absolument persuadé que les tables détiennent la vérité. Et personne ne peut le contredire à ce sujet. Donc on appelle ça une adhésion aux idées délirantes. Ça signe même des idées délirantes. Hein, c'est la différence, si vous voulez, entre quelque chose que je peux affirmer mais je doute. Bon, voilà. Hein, donc je ne suis peut-être pas délirant quand je doute, mais là, dans le délire, il n'y a plus de doute. Donc les tables tournantes détiennent, verheit, la vérité absolue pour Schumann. Et ça, ce sont vraiment des idées délirantes.
0: Et ça de façon constante, c'est-à-dire il n'a jamais douté, quel que soit le moment où il a pu y avoir affaire.
1: Les tables, c'est à peu près quelques mois avant
0: Ah oui, c'est
1: le fait
0: ponctuel dans sa vie, ouais.
1: qu'il se jette dans le Rhin. Donc voilà,
0: D'accord.
1: oui, donc à cette époque-là, il n'a pas eu le temps d'en douter.
0: Il y a un autre film que vous n'avez pas vu,
2: Je n'ai rien vu.
0: de 2008, un film qui s'appelle Galipte Clara de Helma Sanders Brahms, qui
2: Ah,
0: commence.
2: Galipte Clara,
0: Ah,
2: oui,
0: vous l'avez vu?
2: non,
0: Non.
2: je l'ai vu un tout petit peu, j'en ai entendu parler.
0: Je voulais vous parler juste de la scène d'ouverture. On voit Clara jouer le concerto de Robert. Robert, dans une sorte de nervosité, tripote son alliance, la lâche et elle est ramassée par Johannes Brahms, à qui il la resubtilise pour se la réapproprier.
2: Non,
0: Mais
2: mais tout ça, c'est du faux intégral.
0: bien sûr, mais cette histoire d'anneau, c'est quand même curieux déjà avec l'annulaire en 1832, et que la question de la bague revienne à ce point dans leur correspondance dans les années où ils n'arrivent pas à
2: Oui,
0: se marier.
2: oui.
0: Il y a une fixation sur cet objet.
2: Oui, parce que c'est un symbole. Et quand Robert s'est fiancé à un moment donné à Ernestine von Fricken, parce que le médecin lui a dit, il faudrait vraiment qu'il y ait une femme dans votre vie, etc. Et ensuite, évidemment, s'est rendu compte que c'était Clara qu'il aimait. Eh bien, plus tard, elle lui a dit, tu vois que l'anneau ne représente rien, tu en avais donné à Ernestine, et ben, bon, etc. Il est sûr. Et au moment où il se jette dans le Rhin, il y jette l'anneau. Et c'est pour ça que Philippe André, notamment, pas que, bien évidemment, et il faut lire son livre de 400 pages pour comprendre, mais pense que c'était aussi pour se retrouver lui, reconstituer son moi avec un M majuscule. Et il dit qu'il a entendu dans ce Rhin le chant des filles du Rhin, et peu après, Wagner, eh bien, se lancera dans la tétralogie, il y aura le chant des filles du Rhin.

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6: Et bonsoir à vous. Vous êtes toujours bien sur Radio Octopus et vous écoutez à présent une nouvelle émission dans laquelle je vais vous proposer de vous faire entendre des sélections musicales très personnelles et s'articulant toutes autour d'une thématique commune. Thématique qui se renouvellera à chaque émission. Passer au tamis d'une interprétation toute subjective, la mienne. Tout peut faire objet d'une bonne playlist. La guerre, la vie, la mort, l'amour, Dieu, le foot ou les maladies de peau. Ce seront des morceaux musicaux de toutes sortes que j'écoute depuis que j'ai l'âge d'apprécier la musique, que l'on m'aurait conseillé un jour, ivre ou sobre, bref, qui m'ont percuté le lobe temporal d'une manière ou d'une autre, ou bien que j'aurais moi-même découvert 10 minutes plus tôt en préparant cette émission, en retard.
7: Imaginons l'espace d'une minute, une ville débarrassée de ses voitures. Et tous les potentiels changements que cette vision impliquerait. Absolument tout, dans l'étalement urbain, la place laissée à la déambulation ou la physionomie de nos rues s'en retrouverait transformée. Cette évolution souhaitée par certains et redoutée par d'autres, chacun raisonnant selon le bon sens de leurs intérêts propres, semble en effet tenir bien plus de l'expérience de pensée qu'une réalité potentielle. Tant la voiture est au cœur de nos vies, de nos mobilités, de notre histoire même. 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Objet de désir et de paradoxe, elle inspire le voyageur et le musicien. Morceau choisi, sélection achevée, vous êtes toujours sur Radio Octopus, c'est Samy qui vous parle. Bienvenue.

0: On est attaché à la bagnole. On aime la bagnole. Et moi, je l'adore.
1: Les grandes évolutions sociales apportent invariablement des changements sur le territoire sur lequel elles ont lieu. Parmi celles-ci, la voiture est un des grands faits majeurs du siècle passé, et la trace qu'elle laisse dans son sillage est désormais indélébile. Inventions techniques, création et réorganisation d'entreprises, bouleversements économiques et géographiques, constituant une importance majeure de la révolution industrielle, le développement de l'automobile est intimement lié à celui d'autres secteurs, notamment la chimie, la métallurgie, la mécanique, les infrastructures routières ou encore l'industrie pétrolière. Si on peut faire remonter les premiers véritables prototypes d'automobiles à la fin du 19e siècle, avec l'allemande Benz Patent Motorwagen en 1886, ses évolutions techniques et son essor industriel fut totalement fulgurant au début du 20e, jusqu'à petit à petit éclipser les moyens de déplacement alternatifs, rendus obsolètes par la fulgurance de la modernité. Si les premiers modèles coûtent une petite fortune, ce qui ralentira son expansion, il suffira d'attendre le modèle T de John Ford, vendu à l'époque un tiers du prix de ses concurrents grâce à un redoutable modèle économique qui continue de faire le bonheur de bien des grands patrons aujourd'hui. Elle fut le premier véhicule de l'histoire à être produit en masse, ouvrant ainsi aux classes moyennes américaines des horizons totalement nouveaux. Elle fut également la première voiture à être fabriquée en série sur chaîne d'assemblage, donnant naissance à un standard industriel, le fameux Fordisme, qui devait être adopté par l'ensemble du secteur et qui, pour l'essentiel, est encore en vigueur aujourd'hui.
2: T'as besoin d'une voiture pour aller travailler. Tu travailles pour rembourser la voiture que tu viens d'acheter.
1: Plus qu'une simple voiture, la Ford T marque la véritable naissance de l'industrie automobile et son entrée dans une ère nouvelle, celle de la grande consommation. Un siècle plus tard, et 21 millions de kilomètres de routes dans le réseau mondial, ce sont à présent 1,4 milliard de véhicules qui circulent sur Terre au moment où je vous parle.

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3: 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Show me.

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4: Those are three pretty good things.
3: Hey.
4: Well, that last one's pretty cool.
5: Merci. Alors, les Bavaroises, ça marche? Toujours en tracteur? M'excuse pour la dernière fois, mais comme un con, j'avais oublié le frein à main. C'est pour ça que j'avançais pas. Eh, hey, oh, je te parle. Maintenant, ça va beaucoup mieux, là. On se refait un petit lèvre ou vous restez ridicule?
6: Ça va. Vous, les Français, vous avez toujours une grande gueule comme ça. Viens donc avec moi sur l'autoroute, on va voir.
5: Oh, je t'ai vexé, là.
6: Je vais te faire exploser ta Peugeot.
5: Je t'ai vexé, là. Non, je suis désolé. Vraiment, je suis désolé. Allez, tiens, je te redonne une chance. Mais ce coup-là, je vais pas parier gros parce que je commence vraiment à avoir des scrupules à te prendre ton pognon aussi facilement. Tiens, ma poule. 10 balles.
6: Tu vas payer pour ton insolence.
5: Au mieux être insolent que ridicule.

0: Je suis l'aigle de la route. Je suis une machine infernale à l'union. Je suis libre comme l'air. Je suis l'aigle de la mort, madame.
1: Qu'est-ce qu'il y a? Ah, on va marcher beaucoup moins bien, forcément.

0: Ouvre les yeux. Tada ! Qu'est-ce que t'en dis ?
1: Qu'est-ce que tu reprochais à ton autre voiture ?
0: Ça se résume en trois mots. Six roues motrices. Wouah ! Allez, vas-y, grimpe, grimpe, grimpe. Il y a un tigre dans le moteur. Quoi ? Qu'est-ce qu'il y a ?
1: Oh ! Oh !
0: Qu'est-ce que tu attends ? Appuie sur le bouton !
1: Pardon, oups.
0: Allez, sors de ma voiture ! Sors de là, dehors !

0: Le dernier cri. Six roues motrices indépendantes.
1: Oh, ma vieille voiture me manque déjà. Tu sais, les teuf-teuf, les ding-ding, les glong-glong.
0: Bob, si on y allait à pied...
1: Et pourquoi pas?
2: Oh, dis donc, elle fout la trouille, ta caisse.
3: Ouais, je voulais que ma bagnole en impose. Et quand tu fais peur, t'en imposes.
2: Elle est sûre, cette voiture?
3: Elle est plus que sûre. Elle protège de la mort.
2: Comment on peut construire une voiture qui protège de la mort?
3: Bah, ça, c'est le boulot des cascadeurs. T'as déjà vu voir un film où une bagnole se fait percuter par un semi-remorque et tous les occupants de la voiture s'en sortent indemnes?
2: Ouais.
3: Ouais, bah, à ton avis, comment c'est possible, ça?
2: C'est retouché à l'ordi.
3: C'est vrai qu'aujourd'hui, ils se privent pas pour bidouiller les images, t'as raison. Mais avant, du temps des vaches maigres, du temps des points limites zéro, des Larry le dingue Marie Lagarce, la route de la violence, les vraies voitures percutaient de vraies voitures avec des vrais malades dedans pour les conduire. C'est filer au mécano la bagnole que tu voulais bousiller. Et eux, ils s'occupaient de lui faire une armure de guerre et voilà, t'avais un joli bolide qui te protégeait de la mort.
2: Je comprends, ouais. C'est juste dingue qu'une voiture puisse te protéger de la mort.
3: Je pourrais lancer cette belle mécanique à plus de 200 km/h et exploser contre un mur. Juste pour faire l'expérience.
4: Charles, j'aime bien qu'on va le prendre.
5: Non ! Attends ! On va s'arrêter ici. C'est le pays des chauves-souris.
6: Oh super, j'étais jamais monté en décapotable !
5: Ah tiens non. Eh bien, j'imagine que t'es prêt pour l'expérience ?
4: On est tes amis. Mais on est des mecs sympas. Vraiment.
5: Un mot de plus et je te coupe de sangsue. T'as piégé ? Route.
7: Je mets le contact et j'appuie sur le bouton rouge. Ah, c'est... Ça ne laisse pas indifférent. Elle n'avait rien, elle était tout à fait ordinaire.
8: C'était au début, ça?
7: C'était au début. Et c'est après ça que je me suis mis à vraiment travailler là-dessus.
9: Vega pour la planète de l'univers, missile pour la puissance que son véhicule dégage, la voiture est baptisée et les travaux peuvent commencer. Etienne Nelson change le moteur, la carrosserie, son objectif, rendre la voiture aérodynamique. Pour se passionner, la Vega missile est unique.
7: 25 litres au 100, 935 chevaux et à 380, vous n'êtes pas encore à la moitié de l'accélération. Donc qui veut dire, c'est... quelque chose à ne pas mettre entre toutes les mains. Parce qu'avec Vega Missile, vous êtes satellisé. Vous êtes dans un autre monde. Vous êtes sur une autre galaxie.
9: Mais le fan de tuning la manipule avec précaution.
7: À partir de 380, j'ai commencé à comprendre que s'il y a un roue qui explose, s'il y a la même chose, c'est une allée sans retour. Si j'ai beaucoup de chance, on trouvera peut-être une dent plantée dans le bitume, c'est tout.
9: Espérons qu'il n'aille pas trop vite. En attendant, le père de la Vega Missile cherche un sponsor. Il est également prêt à exposer son bijou dans des salons.
10: Bon sang à travers brouillard et beau temps, avalant les distances, dévorant les étendues, triomphant de tous les obstacles, voici les fous du volant dans leur éternelle poursuite. Les véhicules se dirigent vers la ligne de départ. Voici la turbo terrifique pilotée par Pierre de Beaufix, Rufus la rondelle et saucisson dans leur taco souterrain, le sergent grosse pomme et le soldat petit pois dans leur tocard tank, l'inquiétant Al Carbone et sa bande dans leur cavaillac blindé, le célèbre inventeur le professeur Maboulette au volant de son auto-aéro-fuseau-planeur, oh la ravissante Pénélope Jolicoeur qui illumine ce tournoi de sa radieuse beauté, puis les frères tête dure Rock et Gravillon, la dingo limousine avec pique et collégramme. Viennent ensuite le caracolant Max de Rouge, Malabar et Malabie, dans leur fidèle coucou casse-cou, et enfin, en lanterne rouge, dans leur démon grand sport, les deux malfaisants compères, Satanas et Diabolo. Satanas et Diabolo, toujours à l'affût du mauvais coup. Et les ouais, parti. Parti sur place, pour la bonne raison qu'ils ont été enchaînés au poteau par ce coquin de Satanas. Ah, voilà, c'est bien fait. Cette fois, ils sont partis, les fous du volant.

Sauriez-vous déceler les subtiles différences entre ces deux spots publicitaires? L'un nous vend un produit, l'autre, je ne sais pas encore.

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1: Étonnant, non ?

Afin de distraire le consommateur de la charge importante que l'achat d'une voiture neuve fait peser sur son foyer ou ses économies, les publicistes ont toujours eu plus d'un tour dans leur sac. À partir des années 70, dans les spots publicitaires, l'accent était mis sur le confort, la sécurité et surtout sur la consommation de carburant, le choc pétrolier de 1973 n'y étant pas pour rien. À partir des années 80, on mise plutôt sur l'exubérance, la vitesse, la puissance du moteur et la liberté induite par la possession d'une grosse bagnole, sans distinction de la gamme de prix. Il s'agit de flamber, de se montrer, quitte à en faire trop. Puis, à partir des années 2000, c'est bien évidemment autour des préoccupations écologiques, mais avant tout de l'électronique embarquée et de la multiplicité des accessoires et options que ça induit, prémisse à la discrète installation de l'IA dans nos véhicules, puis nos foyers. Le rôle de la publicité est avant tout de nous vendre une idée, un concept plutôt qu'un produit. Et en ça, la voiture est l'objet rêvé des publicistes, car sa présence est déjà centrale au cœur d'un foyer, certes, mais il faut dépasser ce qui est déjà une nécessité. Il faut donner au consommateur l'envie de conduire, même quand cela est inutile. Conduire pour le plaisir, pour aller nulle part. Objet de paraître, bijou monté sur roue, la voiture est un marqueur social qu'il s'agit de dépasser. La domination de la voiture va de pair avec l'individualisation de la société. Moi, mon habitacle, ma bulle, mon espace de vie, mon identité. Dans la vie comme sur la route, les plus lents seront dépassés. Florilège.

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Pourra-t-on un jour se passer de nos véhicules personnels ? C'est difficile à concevoir, tant que notre quotidien, nos allées et venues, nos loisirs, nos voyages seront tributaires de la bagnole. Ce quotidien serait probablement bien moins anxiogène, et très certainement plus sain, car rappelons-le, quasiment le tiers des gaz à effet de serre produits quotidiennement provient des transports routiers. 48 000 décès par an que l'on attribue aux particules fines. On considère que 83% des foyers français possèdent au moins un véhicule, y compris pour effectuer des trajets de moins de 8 km par jour. Les transports dits alternatifs, comme la petite reine, aura bien du mal à s'imposer face aux mastodontes à 4 roues, avec ses 2% d'utilisateurs quotidiens. Ces infrastructures gigantesques sont la trace de sa supériorité et de sa capacité à transformer notre paysage, et pour encore très longtemps. Maintenant, je cite, « Une autoroute nationale est vraiment à la fois le produit d'un travail collectif, anonyme, d'ouvriers et d'ingénieurs, et en même temps rencontre une très grande consommation collective, comme pouvaient l'être, à la fois produits et consommés, les grands édifices religieux du Moyen-Âge », disait Roland Barthes, mort dans un accident de voiture. Aussi vaste que le soient nos routes, le sujet de la voiture aura probablement besoin d'une seconde émission un jour ou l'autre pour être exploré un peu plus en profondeur. Sans transition, sans actualité et sans lien avec la thématique de cette émission, juste une envie de partager avec vous la musique qui tourne en boucle, qui explose mon nombre d'écoutes, toutes plateformes confondues. En ce moment, dans les oreilles de votre serviteur. Je vous laisse avec mon son du moment. À bientôt sur Radio Octopus.

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Malgré que dans l'ensemble, ils s'entendent pas très bien. Tous les hommes sont frères par un souci commun. Tous qui que vous soyez puissants ou misérables, lampistes, financiers, gangsters ou marchands de sable, le pape ou Orson Welles, il arrive un moment où la question se pose inexorablement. Cette sacrée nom de Dieu, bon Dieu de question d'argent, qu'il dorlote dans un coffre à serrure électrique, le louis d'or, ce point jaune sur lit du mot fric, qu'il appelle ça de la braise, du grisby, du pognon, du fric, du flouze, du pèse, de l'oseille ou du jonc. L'homme, ce roseau payant, toujours insatisfait, va essayant de résoudre sans y arriver jamais cette sacrée nom de Dieu, bon Dieu de question de budget. L'homme passe dans sa vie 22 ans à dormir, 20 ans à travailler et 6 ans à se nourrir. Le reste du temps, il lit, il parle, il se rase, il se marre, mais la question ne quitte pas, il l'a là, dans le cigare. Même au lit, dans l'amour, tout à coup, ça le reprend. Et quand il y pense pas, la dame y pense sûrement à cet nom de Dieu de bon Dieu de question d'argent. C'est le souci qui nous freine, c'est l'espoir qui nous dope. Pourquoi les respectueuses font-elles du piéton stop? Qu'est-ce qui fait que les starlettes vont sur la côte d'Azur avec acharnement pour chasser les hommes mûrs? Pourquoi Rita Hayworth épouse-t-elle des tas de gens? Et qu'est-ce qui les oppose ensuite en divorçant? C'est de sacré nom de Dieu de bon Dieu de question d'argent. On ne peut rien faire sans argent, rien, sauf des dettes. Parfois, en insistant, des copains vous en prêtent, et après, c'est curieux comme ils ne savent pas se conduire. Ou bien ils vous le réclament, ça ne vous fait pas plaisir, ou vous n'en parlez plus, et ils ne sont pas contents. Combien en ai-je perdu de ces amis décevants à cause de cette sacrée, bon Dieu, de question d'argent? Il y a ceux qui en ont beaucoup, et qui pensent, ingénus, qu'ils doivent garder l'argent, puisqu'ils l'ont toujours eu. À quoi les autres répondent, c'est pas tellement étrange que depuis le temps que ça dure, il serait grand temps que ça change. D'où le conflit social et un dialogue constant dont on a peu d'espoir qu'il arrange prochainement ce sacré nom de question d'argent. C'est en pensant aux mots qu'il cause, à ses douleurs, qu'on dit très couramment « l'argent ne fait pas le bonheur », formule incontestable, mais il y manque quelque chose. 5 mots exactement, voici ce que je vous propose, sachant de quoi je parle. Je pense, quant à moi, que l'argent ne fait pas le bonheur de ceux qui n'en ont pas. Et je ne vois vraiment pas ce qu'on peut répondre à ça.

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0: au nom de tous les animateurs, techniciens, reporters, délégués, collaborateurs et supporters, je vous remercie de nous avoir tenu compagnie ces soir ce soir. J'espère que le programme vous a donné entière satisfaction. Et que nous aurons le plaisir de vous retrouver en bonne forme.
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